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Et que la semaine passe vite. Puis en fait, je dis ça, je vous pose la question, hein. Bonne soirée la gang. Est-ce que votre journée a passé rapidement? Est-ce que la journée d'hier aussi est passée rapidement? Si ça vous tente de m'envoyer un petit coucou, là, faites ça avec plaisir. Je vais vous répondre. Tommy Coderre qui est avec vous, donc, sur les ondes de Viva Amqui. D'ailleurs, je vous invite à nous écouter tout le temps, partout, de n'importe où, même si vous avez accès ou non à une radio, directement sur le site internet viva999.ca, viva999.ca. Et sinon, vous pouvez aussi aller jeter un petit coup d'œil dans la section rattrapage pour revoir les meilleures entrevues, les meilleures chroniques qui se sont passées là, la journée même ou plutôt dans la semaine.

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Merci d'être parmi nous. Je vous souhaite une excellente soirée, de la bonne musique comme celle qu'on vient d'entendre. Il nous en reste en masse dans les prochaines heures. Donc, je vous invite à rester là. C'est toujours un beau mix de nouveaux hits, de nouveautés, mais aussi de chansons qui vont vous rendre nostalgiques, qui vont vous rappeler des souvenirs et des chansons aussi que vous êtes capables de chanter, qu'on soit à table présentement, qu'on soit à la maison ou qu'on soit dans le garage ou en voiture, peu importe. Merci d'être à l'écoute de Viva Amqui.

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0: Et que la semaine passe vite. Puis en fait, je dis ça, je vous pose la question, hein. Bonne soirée la gang. Est-ce que votre journée a passé rapidement? Est-ce que la journée d'hier aussi est passée rapidement? Si ça vous tente de m'envoyer un petit coucou, là, faites ça avec plaisir. Je vais vous répondre. Tommy Coderre qui est avec vous, donc, sur les ondes de Viva Amqui. D'ailleurs, je vous invite à nous écouter tout le temps, partout, de n'importe où, même si vous avez accès ou non à une radio, directement sur le site internet viva999.ca, viva999.ca. Et sinon, vous pouvez aussi aller jeter un petit coup d'œil dans la section rattrapage pour revoir les meilleures entrevues, les meilleures chroniques qui se sont passées là, la journée même ou plutôt dans la semaine.
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Merci d'être parmi nous. Je vous souhaite une excellente soirée, de la bonne musique comme celle qu'on vient d'entendre. Il nous en reste en masse dans les prochaines heures. Donc, je vous invite à rester là. C'est toujours un beau mix de nouveaux hits, de nouveautés, mais aussi de chansons qui vont vous rendre nostalgiques, qui vont vous rappeler des souvenirs et des chansons aussi que vous êtes capables de chanter, qu'on soit à table présentement, qu'on soit à la maison ou qu'on soit dans le garage ou en voiture, peu importe. Merci d'être à l'écoute de Viva Amqui.

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1: Salut, groupe! Il est 5h59, du beau soleil déjà parmi nous. Ça va être une belle journée estivale dans l'est du Québec. Le mercure pourrait grimper jusqu'à 22 degrés, dépendamment des secteurs, particulièrement quand on s'éloigne du fleuve, parce que sinon, il nous garde à la fraîche. Je m'appelle G, et c'est un plaisir pour moi de vous accompagner. On va faire le tour de l'actualité. Il y a bien des affaires qui se passent, outre les travaux qui rendent notre vie plus compliquée ces temps-ci. Les moustiques qui sont sortis, on parlera pas vraiment de ça, non. On va parler de d'autres sujets qui font enjeu présentement. On vous souhaite un bon réveil dans l'Est. Et si vous êtes là, vous pouvez toujours me dire que vous êtes présent. Danaï est en congé aujourd'hui et demain pour aller voir un show. Alors, c'est moi avec vous. Dites-moi que vous êtes là. Puis qu'est-ce que vous faites en nous écoutant au 418-723-2564. Voici Alyosha Schneider et ensemble, la Viva.
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Ce qui attire l'attention dans l'actualité, ce qui défraie la manchette, on va parler de cinéma au Bas-Saint-Laurent. On parle d'une baisse d'assistance de 21,6% en 2025. C'est selon l'Institut de la statistique du Québec, l'achalandage est passé de 269 051 une entrée à 210 800, soit une perte de 58 000. C'est quand même notable, là, 20% quand même. Des projections sont également en déclin, donc il y a moins d'occasions de voir des films. On parle d'environ 5 à 600 de moins. Les recettes ont baissé de 17,3%. Puis là, on parle des cinémas du Bas-Saint-Laurent. Là, t'sais, on est parti de recettes d'à peu près 2 millions à 1,6. Et ça, on se les sépare, ces revenus-là. Alors, les films, pas qu'ils sont moins populaires, c'est moins rentable actuellement. Les films américains dominent quand même les choix des spectateurs. Puis quand on regarde ce qu'il y a au guichet, ben c'est sûr qu'ils sont omniprésents. On parle de 72% de la programmation qui est américaine, 17% pour les productions québécoises, puis ça reflète quand même là l'achalandage au niveau provincial qui marque une baisse de 15%. Le 29 mai, c'était le gala hommage aux bénévoles qui s'est tenu au Colisée Béton Provincial à Matane. 450 spectateurs étaient sur place. Michel Lapointe a reçu le titre de flambeau de l'année, tandis que Daniel Bélanger a été nommé relève de l'année. Le projet d'amélioration du chalet du club de ski de fond de Saint-Ulrich a été salué comme réalisation coup de cœur de l'année. Et les lauréates du titre de bénévole de l'année sont Nathalie Collin pour Matane et France Marquis pour la Matanie. La MRC, c'est-à-dire, et chaque lauréat a reçu une bourse de 1 000 $ à remettre à l'organisme de leur choix. Mont-Joli lance la construction d'un complexe aquatique de 25 millions de dollars. La MRC de la Métis et la ville de Mont-Joli ont débuté des démarches pour construire ce complexe aquatique qui est destiné aux 16 municipalités environnantes. Le conseil municipal a approuvé une entente pour former des comités d'usagers et de professionnels qui vont travailler sur les besoins et les plans du projet cet été et cet automne. La ville en sera propriétaire tandis que la MRC va financer partiellement le projet avec un soutien attendu du gouvernement du Québec. La décision de construire un nouveau complexe remplace la réfection de la vieille piscine Gervais-Rioux qui date de 1967 quand même. Les résultats seront présentés à la population un peu plus tard cet hiver. Et là, on se prépare à se lever puis mettre en marche notre journée du mercredi 3 juin avec William Cloutier et Zach Chico, où on dansait autrefois à Viva. Je t'attends.

0: garçon.
1: Bon réveil dans l'Est avec le beau soleil qu'on a présentement. Il y a un petit virus qui court, hein, peut-être qui vous a assailli ou quelqu'un autour de vous. Moi, ça m'a fait réfléchir grandement. Puis je pense qu'on pourrait tous en profiter de cette réflexion-là. Mais moment sagesse s'en vient après. Vince Lemire, coup de tête à Viva. 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

0: Aïe, un bon réveil. C'est le fun qu'on commence notre journée ensemble, mais avant de s'attaquer à cette journée, c'est le moment de réfléchir.
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0: Pourquoi? C'est quand on est malade qu'on a le meilleur sommeil sur la planète Terre. C'est vrai, pareil. Quand on est super malade là, ou qu'on couvre quelque chose, ah ben là, par exemple, on a le goût d'aller se coucher puis on dormirait comme 14 heures. Et là, je me suis demandé, mais pourquoi? Pourquoi? Vendredi dernier, ma fille est revenue de l'école, OK, puis elle était super en forme, puis m'amenait juste avant le souper, bang, coup de barre. Ah, papa, je suis fatigué, j'ai froid. Elle se couche sur le divan, puis ça a tout pris pour l'amener dans son lit. Elle a commencé à faire de la fièvre, puis le lendemain matin, c'était terminé. Là, elle coule un peu du nez, mais c'est tout. Je suis comme, ben voyons, quel phénomène. Et là, je me suis informé, quand on attrape un virus ou une infection, là, notre système immunitaire, évidemment, se prépare au combat et libère ce qu'on appelle des cytokines. Puis leur rôle à ces cytokines-là, c'est de coordonner la riposte contre l'envahisseur, le fameux virus. Puis malheureusement, ça a un effet secondaire. Ça augmente la sensation de fatigue et l'envie de dormir. C'est comme si notre corps nous disait, là, couche-toi, moi je m'occupe du combat. Puis c'est exactement ça qui se passe, c'est-à-dire que notre corps ainsi économise notre énergie pour se consacrer au combat contre le virus et la guérison. Le système immunitaire produit davantage de cellules là qui combattent l'infection, puis ça nous aide à mieux aussi gérer la fièvre et l'inflammation. Donc ça nous enligne sur des nuits de 10, 12 ou 14 heures, puis c'est pas mauvais de dormir, c'est ça qui est beau. Faut pas combattre ça, parce que les gens qui dorment moins ont un système immunitaire qui peut être plus vulnérable aux infections. Fait que c'est correct. Mais là, je veux pas vous encourager à rester couché à cette heure-là, là. Il est 6h19, puis on va aller faire le tour de l'actualité dans un moment. Et au showbiz, j'ai une grosse nouvelle. Un show d'humour qui s'en vient chez nous, qui n'était pas attendu et qui va attirer les foules, c'est certain. C'est annoncé depuis quelques minutes seulement.
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11: Bon matin, ici Christophe Moquin pour vos nouvelles. Le regroupement pour des meilleures routes au Québec propose 5 recommandations pour freiner la détérioration du réseau routier québécois et réduire le nombre de nids de poules. Le groupe, composé d'entreprises, d'associations, de professionnels en infrastructure, de représentants des usagers, d'associations économiques et d'experts universitaires, recommande de protéger les budgets d'entretien préventif et de créer un fonds de prévoyance dédié au maintien du réseau. Le regroupement suggère aussi d'accélérer l'intégration de la technologie et de matériaux innovants et d'augmenter le recyclage de matériaux routiers. Enfin, il demande au prochain gouvernement provincial d'uniformiser les normes et pratiques à l'échelle du Québec et de renforcer les transferts d'expertise entre le gouvernement, l'industrie et les universités. L'Institut de la statistique du Québec a dévoilé les résultats d'exploitation des établissements cinématographiques au Québec, révélant une baisse d'assistance de 21,6% dans les cinémas du Bas-Saint-Laurent en 2025 par rapport à 2024. En effet, les données rapportent qu'entre 2024 et 2025, l'achalandage est passé de 269 051 à 210 883 spectateurs, soit une baisse de 58 168. Une baisse de projection est aussi constatée, passant de 14 116 à 13 644 entre 2024 et 2025. Toujours au Bas-Saint-Laurent, les visiteurs ont majoritairement visionné des productions provenant des États-Unis. Ils ont aussi visionné des productions québécoises et quelques productions venant de Grande-Bretagne et de France. La Ligue de balle de l'Est a proposé ce 1er juin un programme de 5 matchs à Matane, Pointe-au-Père et Saint-Arcissus. À Saint-Arcissus, Garage Yannick Jean a vaincu Transport Tommy Guérette 27-10. C'est ce qui complète vos nouvelles. 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
13: Dans la vallée, on commence la journée, c'est pas chaud, mais attendez-vous à un maximum de 24 aujourd'hui, du soleil, indice UV de 7 ou élevé, alors on se protège en conséquence. Ce soir et cette nuit, minimum de 13 et demain, on remet ça avec 29 degrés dans la vallée.
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13: Bon début de journée à 6h25. C'est le fun, hein? Du soleil comme ça. Ça me semble que ça nous aide à traverser la deuxième moitié de la semaine. Nous sommes le mercredi 3 juin. Belle nouvelle dans l'univers du showbiz. On a un show de grande qualité qui sera de retour dans la région et qui va attirer les foules, c'est certain. Ça vient d'être annoncé et vous allez être contents. Ça tombe parfaitement avec le moment de l'année. Vous allez comprendre pourquoi un peu plus tard. Également, dans la cour à G, on va parler dénoncer des situations qui sont problématiques au travail. Il y a une façon de le faire pour que ça passe bien, que tout le monde travaille dans le même sens, et peut-être que vous voudrez l'appliquer. Mais avant, on débute la journée avec Marie-Mé qui est de retour sur le plancher. Un bon réveil. 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

Il est 6h28 en ce mercredi 3 juin. Bon réveil au showbiz ce matin. On parle d'une légende vivante du cinéma qui se tourne vers l'intelligence artificielle pour poursuivre sa carrière. Mais avant, si vous pensiez que Marthe Laverdière allait retourner tranquillement à ses plates-bandes après son premier spectacle, ben là, c'est le temps de se raviser. Elle annonce ce matin son deuxième one-woman show qui s'appelle J'ai dit oui. Elle arrive avec quand même des bonnes attentes parce que son dernier spectacle, il y a eu beaucoup de succès, 180 000 billets vendus, 3 Olivier. Alors là, dans ce nouveau spectacle, J'ai dit oui, elle va raconter ce qui lui est arrivé depuis que sa vie a complètement basculé, depuis qu'elle est populaire puis qu'elle est célèbre. Et surtout, elle promet de nous ouvrir les portes de ses 45 ans de mariage avec son fameux Minou dont elle parle souvent avec des anecdotes qu'elle avait jamais contées publiquement. Le spectacle va être mis en scène encore une fois par Mario Jean. C'est une équipe qui a du succès quand même. Il y a des shows chez nous prévus à Rimouski le 2 décembre, c'est en 2027, et à Amqui en fin d'après-midi le 5 décembre 2027. Les billets seront en vente plus tard. Là, la nouvelle par rapport à l'IA et ce célèbre réalisateur, évidemment, Martin Scorsese, qui est une légende vivante du cinéma, il a décidé de faire un pas audacieux dans le monde du cinéma en intégrant l'intelligence artificielle générative dans ses propres projets. C'est un peu le concept de « if you can't beat them, join them ». Si tu peux pas les battre, associe-toi à eux. Je pense que c'est dans cette philosophie-là qu'il y a cette approche. En s'associant à une jeune entreprise innovante, Monsieur Scorsese explore comment cette technologie-là pourrait enrichir la narration cinématographique tout en assurant une certaine qualité. Là. Il dit qu'il fait ça pour repousser les limites de la créativité en respectant l'essence de l'art cinématographique. Évidemment, ça fait sourciller bien du monde. Mais si Martin Scorsese, cette légende du cinéma, avec des films emblématiques derrière la cravate, ben j'y ferais quand même confiance. Du moins pour aller explorer certains thèmes, ça c'est sûr. Les cow-boys fringants, l'Amérique pleure. Après, je vous explique comment aborder une problématique au travail de façon à ce que ce soit le plus accepté socialement. Ça s'en vient à Viva.

637, c'est qui est à l'écoute présentement? Je veux savoir qui est là. Danaï est en congé aujourd'hui, fait que ça me prend de la compagnie. Textez-moi au 723-2564. C'est bon pour les anniversaires, c'est bon pour les salutations. Peu importe, là, il y a peut-être un voyage qui est en cours pour la fin d'année scolaire. Je ne sais trop. Faites-moi signe. Bon, vous allez rentrer au travail, puis ça vous a trotté dans la tête toute la nuit. Il y a un problème là qui ne se résout pas et qui vous nuit à votre emploi. Puis ça nuit à toute l'équipe. Puis vous cherchez le bon angle pour approcher ce problème-là, pour essayer de convaincre les gens de le régler. Ça serait bon pour tout le monde. Ben là, j'ai la solution pour vous. Dans la cour à G, dans les prochaines minutes, on va parler du cerveau humain, OK? Puis de ce qui nous écœure le plus. Après Olivier Dion, Kind of Love, à Viva.

0: mais ça, on envoie ça dans Couragé. Dans Couragé, on règle des problèmes, OK? J'ai trouvé une étude vraiment impressionnante qui nous explique pourquoi certaines équipes osent parler quand ça va mal au travail, puis il y a d'autres personnes qui restent silencieuses, OK? Il y a des chercheurs qui ont découvert que les employés sont beaucoup plus susceptibles de se manifester puis de signaler un problème quand on leur explique que de signaler des problèmes peut causer des pertes financières, par exemple, ou des pertes de contrat en entreprise de la part de leur patron. Au lieu de dire, si vous nous dites qu'est-ce qui fonctionne pas, on pourrait gagner plus de clients, gagner plus de sous, quand on souligne que ne pas souligner les problèmes pourrait nous faire encourir des pertes. Alors ça, c'est le cerveau humain qui est en jeu. Puis ce qui est intéressant, c'est que l'effet est décuplé quand ça touche tout le groupe. C'est pour ça que la responsabilité vient au patron de dire, si on règle pas les problèmes, on risque d'avoir des pertes, de perdre des revenus, de perdre de l'efficacité. Puis quand c'est toute l'équipe qui savent c'est quoi le prix à payer de se taire, ben sont beaucoup plus enclins, oui, à proposer des idées ou à dénoncer un problème. Ça rejoint vraiment une théorie bien connue en psychologie, là. On déteste perdre quelque chose davantage qu'on aime gagner l'équivalent. T'sais, c'est comme si je vous disais, faites votre choix entre une chance sur deux de perdre 100$ ou une chance sur deux de gagner 100$, qu'est-ce que vous allez faire? Vous allez préférer gagner. C'est sûr qu'on préfère gagner que de risquer de perdre. Ça, c'est bien évident. On va travailler beaucoup plus fort pour éviter de perdre 100$ que pour en gagner 100. Puis au travail, c'est la même affaire. Donc, ça explique peut-être pourquoi on réagit davantage quand on dit « si tu bouges pas, tu vas perdre ta santé ». Tandis que si on nous dit « si tu bouges, tu vas être en meilleure forme », qu'est-ce qui nous attire le plus? Ben, c'est sûr, si le médecin nous dit « hey, si tu bouges pas, là, ça ira pas bien », au lieu de te dire « ben, tu sais, si tu bougeais plus, tu serais plus en forme ». Pas mal moins attrayant, c'est le cerveau humain. Donc, si vous êtes en groupe, par exemple, puis vous voulez faire passer votre idée dans une réunion parce qu'il y a une problématique en ce moment à votre travail, ce qu'on vous conseille de faire, c'est d'utiliser ce biais cognitif-là. C'est de dire, je pense qu'on s'expose à avoir plus de problèmes, à perdre tel contrat, à perdre telle affaire, si on ne règle pas ce problème-là. Puis de le rephraser après pour dire, ben si on règle ça, on pourrait en profiter tout le monde. Là, par exemple, les gens sont devenus attentifs. Ils sont horripilés par l'idée de perdre. Alors, c'est une bonne chose d'utiliser ça. Puis pour les patrons aussi, c'est un facteur vraiment plus productif pour être capable de convaincre et de mobiliser son équipe. Mais là, c'est sûr qu'il faut pas vivre dans un climat de terreur non plus, parce que ça a l'effet inverse. T'sais. Si on donne vraiment peur à nos employés, ben ça va finir par les paralyser. Fait que c'est pas mieux. C'est dur, l'humain. C'est donc compliqué. Ça vous est-tu déjà arrivé de faire passer votre idée puis vous vous êtes rendu compte que, wow, hey, cette technique-là, ça a vraiment marché? J'attends votre histoire au 723-2564. Sarah, Vincent Vallière, qui s'en vient chez nous cette semaine? Nous attendons au retour à Viva.
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0: Après demain, 20h, à la salle des jardins de Rimouski, Vallière va nous attendre chez nous. C'était Sarah à Viva. Et c'est le fun d'avoir de vos nouvelles. Je prends le temps de remercier, c'est Eric qui nous a texté. Bon mercredi matin, passez une belle journée. Il y a également Monsieur Biscuit, Joël, qui est là, qui dit « Hey, salut Jay, comme toujours, fidèle au poste, merci d'être là. » Hey, c'est le fun. Le téléphone sonne. Allô, Viva, qui est là? Salut Lolo, qu'est-ce qu'on peut faire pour toi un matin?
1: Hey, ça t'a parlé de voyage de fin d'année?
0: Oui.
1: Nous autres, là, on est des adolescents entre 18 et 70 ans, on va faire un voyage.
0: Ah oui, où ça?
1: C'est samedi le 6 juin, on s'en va du côté de Jardin de Métis.
0: Ah, et c'est le meilleur temps de l'année pour y aller, bonne idée.
1: Avec la classe à Lison.
0: Ah oui, ok, Lison, elle a sa classe.
1: Ouais, puis on est 37, là, on n'est pas un, on n'est pas deux, on est 37.
0: Bon.
1: Adolescent.
0: Ouais, puis c'est qui mène le plus de troubles dans le groupe?
1: Je te dirais que c'est une zone.
0: Eh ben, je vous souhaite un bon voyage. Passez une bonne journée.
1: Allez!
0: Ça fait plaisir. Loud, quelque chose à Viva!
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C'est mercredi, on vous souhaite un bon réveil. Nous sommes le 3 juin et aujourd'hui, c'est l'anniversaire d'une ancienne collègue de travail à nous, Cathy Pinault de Saint-Anaclet. Ben, bonne fête!

0: Ça va pas bien pour Patrick Bruel et les nouvelles s'en viennent aussi juste avant le showbiz à Viva. Il sera question des de la relation canado-américaine. Ça progresse, mais c'est pas réglé. Louis-Philippe Arnoy-Harel s'en vient au retour avec les infos nationales à Viva.
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3: Bon mercredi, ici Louis-Philippe Arnoirel. Le représentant américain au commerce a annoncé que l'administration Trump proposait d'imposer des droits de douane de 10% ou plus à des dizaines de partenaires commerciaux majeurs. Le rapport publié ce matin par le bureau du représentant américain au commerce indique que le Canada, le Mexique, Taïwan et le Royaume-Uni seraient inclus. Ces pays sont visés pour ne pas avoir, selon des allégations, appliqué une interdiction d'importer des produits issus du travail forcé. Des droits de douane supplémentaires de 12,5% seraient imposés à la Chine, au Japon, à l'Inde, à la Corée du Sud, au Brésil et à la Suisse. Ils n'entreraient pas en vigueur immédiatement. Ils sont soumis à une consultation publique et à un examen. Par ailleurs, le ministre responsable du commerce entre le Canada et les États-Unis, Dominique Leblanc, affirme avoir eu une rencontre constructive avec son homologue américain à Washington. Cette rencontre s'est tenue hier au lendemain de l'envol d'une lettre aux États-Unis et au Mexique dans laquelle il recommandait de renouveler l'accord commercial continental pour une durée de 16 ans. Le ministre Leblanc a indiqué avoir présenté des propositions concrètes au représentant américain au commerce, Jameson Greer. Le premier ministre Mark Carney est venu à Longueuil hier pour livrer une valise remplie de milliards de dollars à son homologue québécoise Christine Fréchette. La somme de 10 milliards de dollars livrée sur 10 ans par Ottawa sera destinée entièrement à des projets d'infrastructure. Ce financement était attendu depuis longtemps, le Québec étant la seule province qui ne s'était toujours pas entendue avec Ottawa pour l'obtention de sa part des différents fonds fédéraux. Et les menaces visant les députés de l'Assemblée nationale sont en hausse. La sécurité a traité 668 dossiers en 2025-2026 par rapport à 498 l'année précédente, une augmentation de 34% selon des données révélées hier par la présidente de l'Assemblée, Nathalie Roy. C'est ce qui complète vos actualités Arsenal Média. Passez une bonne journée sur nos ondes.
4: Dans la vallée, on commence la journée, c'est pas chaud, mais attendez-vous à un maximum de 24 aujourd'hui, du soleil, indice UV de 7 ou élevé, alors on se protège en conséquence. Ce soir et cette nuit, minimum de 13 et demain, on remet ça avec 29 degrés dans la vallée.
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4: Bon réveil, 7h02, c'est la journée du mercredi 3 juin qui s'amorce avec d'excellentes percées de soleil, du beau soleil qu'on aura toute la journée comme j'ai dit et c'est fait du bien. Ah, ça fait du bien. Bon, vous êtes genre à vous coucher tard. Attention, vous êtes peut-être poqué au moment où l'on se parle. Ça peut avoir un effet insoupçonné de se coucher si tard et d'avoir cette habitude-là. Je vais vous en parler dans les prochaines minutes. Et au showbiz, le chômage n'a pas été long pour Guy Jodoin parce qu'on a appris ce matin quelle émission il va animer. Et je vous dis tout ça après R.E.M., Losing My Religion, souvenir de 91 pour débuter votre journée du bon pied. Viva la musique de votre mercredi matin. On part ça de même. 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

En écrivant cette chanson-là, la gang de R.E.M. s'est dit « On va écrire les paroles les plus vagues possibles pour que cette chanson résonne chez le plus grand nombre de gens possible. » Ils ont réussi. Losing My Religion, un bon début de mercredi à Viva à 7h07. Au showbiz, oh, ça va pas bien pour Patrick Bruel, d'autres déboires. Mais d'abord, David Beckham, célèbre footballeur, va recevoir son étoile sur le Walk of Fame du Hollywood Boulevard le 12 juin prochain lors d'une cérémonie organisée par la Chambre de commerce d'Hollywood. Évidemment, il sera la nouvelle personnalité intronisée sur ce plancher. Ça va coïncider avec la Coupe du monde de football en Amérique du Nord, évidemment. Ça fait écho à cet événement-là. Il y a son épouse et ancienne membre des Spice Girls, Victoria Beckham, mais aussi Tom Cruise, qui seront présents, qui vont prendre la parole pour honorer Beckham, souligner son impact, oui, sa notoriété sportive, mais aussi en dehors du sport, l'impact qu'il a eu. On a des nouvelles de Marie-Pierre Morin et de Guy Jodoin qui vont avoir de nouvelles émissions cet automne. D'abord, Marie-Pierre Morin sera de retour à l'écran pour La Maison des Vilains, qui va mettre en scène 10 personnalités de télé-réalité qui vont s'affronter dans une villa luxueuse. On sait que Marie-Pierre Morin était ancienne candidate à Occupation Double. C'est comme ça qu'elle s'est fait connaître. Elle était la vilaine de son édition d'Occupation Double. Alors, elle va animer justement cette compétition où est-ce qu'elle dit que l'esprit de camaraderie côtoiera, oui, la rivalité. Et elle a dit en entrevue que les couteaux allaient revoler de tous les bords. Notamment, c'est les couteaux qui volent bas, mais là, s'il vous plaît, ça a l'air de brasser. Il y a une autre émission de grande envergure qui va prendre l'écran cet automne et il y aura pas droit au chômage longtemps, hein, Guy Jodoin. Parce qu'il va animer un nouveau jeu. Ça va s'appeler Rocamboulesque. C'est niaiseux, là. C'est des vedettes qui vont devoir faire tourner d'énormes boules de 4 mètres de diamètre à travers un parcours obstacle. Donc là, ils sont en équipe de 3, je pense, les personnalités qui vont s'affronter. Mais des boules de 4 mètres, là, c'est assez gigantesque. D'ailleurs, ils sont pognés aux douanes, semble-t-il. Bon, ça va de mal en pire pour Patrick Bruel. Les concerts qu'il avait prévus à l'Olympia de Paris les 27, 28 et 29 novembre prochains sont eux aussi annulés en raison de plusieurs plaintes pour violences sexuelles déposées contre lui en France. C'est une décision qui fait suite à l'annulation de spectacles précédents. Je pense que c'est la semaine dernière on avait annoncé des spectacles annulés à Québec. Les organisateurs ont indiqué que les remboursements pour les billets se feront dans les 3 semaines au plus. Et Bruel fait face à au moins 8 plaintes et des accusations de comportement inapproprié de la part d'une trentaine de femmes. Il clame son innocence et ses concerts en France sont également suspendus jusqu'en septembre. Il y a une décision prise pour des raisons de responsabilité, évidemment. Ça souligne l'importance de la sécurité puis du respect dans le milieu artistique. Alors, c'est à voir comment ce dossier va se développer pour Patrick Bruel. Est-ce que vous êtes du genre à vous coucher tard? Si oui, ben, non, ça a des impacts insoupçonnés. Et la prochaine, depuis le début de sa carrière, c'est une couche tard. Si bien que, pour son nouvel album Confessions 2, la suite logique de Confessions on a Dance Floor, avec Stuart Price, son producteur, elle s'est dit, il faut célébrer le fait de sortir en boîte de nuit, de danser et de se fatiguer au travers de cet épuisement. Danser, c'est une catharsis, alors ça fait du bien. C'est ce qu'elle veut partager comme expérience avec son nouvel album. Son premier single radio, son premier extrait de ce nouvel album-là à sortir en juillet, s'appelle Bring Your Love et on vous l'offre en compagnie de Sabrina Carpenter. Viva la musique de votre mercredi matin!

0: Bon, vous êtes du genre à vous lever tôt ou vous couchez tard? C'est quoi votre chronotype? C'est comme ça qu'on appelle. Parce que c'est pas une question de paresse ou d'être assidu puis organisé. Non. C'est pas une question de volonté d'être couche-tôt ou lève-tard. Non. C'est pas un modèle de discipline de se coucher tôt. Notre corps est biologiquement fait d'une certaine façon, puis en vieillissant, la tendance change. Les enfants ont tendance à se lever tôt. Les ados ont tendance à se coucher tard. Puis c'est biologique, c'est pas parce qu'ils regardent leur téléphone. Les adultes reviennent à un horaire plus équilibré et les personnes qui avancent en âge ont souvent tendance à se coucher plus tôt et aussi à se réveiller plus tôt. C'est sûr que la lumière est un grand chef d'orchestre. Là, on s'en rend compte, on a beaucoup plus le goût de dormir l'hiver là, quand il se met à faire noir tôt. Mais là, ce qui m'intéresse, moi, c'est l'impact que ça a. Parce que malgré notre volonté de se lever tôt ou de se coucher tard, ben ça a des répercussions. Il y a une étude qui a été présentée pendant la rencontre annuelle Sleep 2026. D'ailleurs, moi, j'aimerais assister à ça. C'est fantastique, j'aime assez dormir. Cette étude-là présente que les personnes qui ont un chronotype du soir, c'est-à-dire qui préfèrent se coucher tard et se lever plus tard, sont plus enclins à souffrir de problèmes de santé mentale, notamment d'une solitude accrue, puis d'une anxiété plus élevée. Les résultats montrent que la solitude nocturne, c'est un facteur clé parce que ils sont moins enclins à socialiser. C'est vrai, la plupart des gens, ben, on est des êtres diurnes après tout, on n'est pas nocturnes en général. Ben, ils ressentent souvent un sentiment de solitude la nuit, ce qui aggrave leur sentiment d'anxiété. On sait, hein, la nuit, ça a quelque chose de mystérieux. Les comportements humains changent la nuit, puis ça en fait partie. C'est pas une étude à grand déploiement, là on parle d'à peu près 500 participants, mais quand même, ça souligne l'importance d'évaluer puis de traiter la solitude, particulièrement à ceux qui sont nocturnes. Fait avant toute chose, quand on consulte pour des enjeux de santé mentaux, ben ça devrait être une question qu'on nous pose. C'est quoi ton horaire de vie? T'sais? Puis là, tout de suite, si on voit que cette personne-là a tendance à se coucher tard, ben ça peut orienter justement les traitements en ce sens, c'est-à-dire trouver des façons de socialiser, même le soir, essayer de trouver des avenues sans changer forcément l'horaire de la journée. Mais c'est fascinant. Moi, c'est drôle parce que dans mon couple, on a deux chronotypes différents. Moi, ben vous serez pas surpris d'apprendre que je suis un lève-tôt. Naturellement, la semaine, la fin de semaine, ça m'arrive de me lever à 5h30, 6h. C'est sûr que ça aide d'avoir un enfant en bas âge, mais ma blonde, elle, c'est l'inverse. Fait que, tu sais, elle, la fin de semaine, elle fait des grasses matinées, puis elle se couche plus tard. C'est rare qu'on se couche en même temps dans notre couple, mais en même temps, j'ai pas remarqué d'impact au niveau de notre santé mentale. Faudrait peut-être demander plus à ma blonde. En tout cas, elle a l'air de bien se porter en ce moment. Elle est peut-être encore dans son lit en nous écoutant. Vous, est-ce que vous êtes du chronotype matin ou soir? Puis quel impact que ça a dans votre vie que vous pourriez noter par rapport à ça? J'attends votre réponse. On placote ensemble au 723-2564. Les nouvelles régionales s'en viennent dans un moment à Viva. Et juste après, il y a une chanson qui a fait scandale pour son double sens suggestif. Et ça s'en vient ici. On passe ça de même.
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7: Bon matin, ici Christophe Moquin pour vos nouvelles. Le regroupement pour des meilleures routes au Québec propose 5 recommandations pour freiner la détérioration du réseau routier québécois et réduire le nombre de nids de poules. Le groupe, composé d'entreprises, d'associations de professionnels en infrastructure, de représentants des usagers, d'associations économiques et d'experts universitaires, recommande de protéger les budgets d'entretien préventif et de créer un fonds de prévoyance dédié au maintien du réseau. Le regroupement suggère aussi d'accélérer l'intégration de la technologie et de matériaux innovants et d'augmenter le recyclage de matériaux routiers. Enfin, il demande au prochain gouvernement provincial d'uniformiser les normes et pratiques à l'échelle du Québec et de renforcer les transferts d'expertise entre le gouvernement, l'industrie et les universités. L'Institut de la statistique du Québec a dévoilé les résultats d'exploitation des établissements cinématographiques au Québec, révélant une baisse d'assistance de 21,6% dans les cinémas du Bas-Saint-Laurent en 2025 par rapport à 2024. En effet, les données rapportent qu'entre 2024 et 2025, l'achalandage est passé de 269 051 à 210 883 spectateurs, soit une baisse de 58 168. Une baisse de projection est aussi constatée, passant de 14 116 à 13 644 entre 2024 et 2025. Toujours au Bas-Saint-Laurent, les visiteurs ont majoritairement visionné des productions provenant des États-Unis. Ils ont aussi visionné des productions québécoises et quelques productions venant de Grande-Bretagne et de France. La Ligue de balle de l'Est a proposé ce 1er juin un programme de 5 matchs à Matane, Pointe-au-Père et Saint-Arcissus. À Saint-Arcissus, Garage Yannick Jean a vaincu Transport Tommy Guérette 27-10. C'est ce qui complète vos nouvelles. 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
0: Dans la vallée, on commence la journée, c'est pas chaud, mais attendez-vous à un maximum de 24 aujourd'hui, du soleil, indice UV de 7 ou élevé, alors on se protège en conséquence. Ce soir et cette nuit, minimum de 13 et demain, on remet ça avec 29 degrés dans la vallée.
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0: 7h26, un bon réveil, du soleil parmi nous, c'est super! Je vous ai demandé, est-ce que vous êtes couche-tôt ou couche-tard? Salut à Joe qui nous écrit au 723-2564 et dit « Je me couche tard, je me lève tôt. Le problème, c'est que je dors juste 4-5 heures par nuit, des fois 6 heures. » Là, je suis comme « Bon, on a une nuit qui se ressemble, on se lève pas en même heure, mais quand même. » Je dis « Te rattrapes-tu la fin de semaine? » Il dit « J'essaie, mais par habitude, je me réveille aux mêmes heures et j'ai 45 ans. » Ben là... En vieillissant un peu plus, ça a l'air qu'on se lève un peu plus tôt. Je sais pas si on va dormir un peu plus, mais 4-5 heures, moi aussi je fais ça, puis je te confirme, c'est pas assez. Il est 7h27, parle Jean-Jacques, vous êtes à Viva, on part ça de même. Notre but ici, c'est de vous aider à affronter la journée avec le plus d'aisance possible, parce qu'on a des vies bien occupées. Là, on a les deux mains dans la boîte à lunch, l'autobus est sur le bord de passer. Il en reste pas gros, hein, 3 semaines, après ça, ça va être les 15 jours. Hey, ça arrive, c'est fou. Il reste 3 semaines d'école, même pas. C'est quelque chose, pareil, hein? À quel âge on devrait, parlant des jeunes, à quel âge on devrait permettre les réseaux sociaux aux enfants? Admettons qu'on passe une loi, là, un peu comme le permis de conduire. À quel âge les enfants devraient avoir le droit de fréquenter les réseaux sociaux, selon vous? C'est la question que je vous pose au 723-2564, parce qu'il commence à avoir des règles un peu partout à travers le monde. Et on va regarder qu'est-ce qui pourrait peut-être nous inspirer après Harry Styles. Watermelon Sugar, viva la musique de votre mercredi matin.

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2: Enjeu de dysmorphie, intimidation sur les réseaux sociaux, dépendance aux technologies. Les réseaux sociaux, peut-être que ça commence trop tôt, alors. On jase de même. On jase juste de même. On jase de même. Les réseaux sociaux sont arrivés dans nos vies à la fin des années 2000. Puis c'est dans notre réalité depuis pratiquement 20 ans. Et là, ben, on est rendu au moment de remettre tout ça en question. Avec raison, parce que, tu sais, il est arrivé des drames. Il y a des enjeux de santé publique également. Ne serait-ce que, tu sais, les fameuses tendances sur les réseaux sociaux qui jouent avec la santé du monde sans même qu'ils ne le sachent au profit d'un plus beau teint ou de plus de facilité, etc. Et c'est pas toujours bon pour nous, puis particulièrement auprès des jeunes qui sont peut-être un peu plus vulnérables, puis qui ont moins de connaissances pour se prémunir de précautions par rapport à ce qu'on voit sur les réseaux sociaux et Internet en général. Puis une commission d'enquête de la Suède. Moi, les pays scandinaves, là, je les admirais. J'habiterais là n'importe quand. Peut-être pas en Finlande, il me semble que c'est un peu froid. Au sud de la Suède, c'est sûrement pas pire. Ça doit ressembler à ici. Ben, en Suède, justement, ils ont proposé d'interdire l'accès aux réseaux sociaux pour les moins de 15 ans en réponse aux inquiétudes sur la santé mentale des jeunes. Il y a le ministre de la Santé publique là-bas qui a exprimé qu'il risque de perdre une génération entière à cause du défilement incessant des contenus. Puis cette initiative-là, qui doit être mise en place d'ici le 1er janvier 2028, va obliger les plateformes de réseaux sociaux comme Snapchat, Instagram, TikTok de valider l'âge de leurs utilisateurs. Mais les jeux vidéo comme Roblox, Fortnite seraient exemptés de cette règle-là. Mais on sait que ça cause dépendance, évidemment, ces jeux-là. Alors, tu sais, c'est comme deux poids, deux mesures. Les réseaux sociaux, ben, c'est peut-être un bon départ. Mais en même temps, quand on interdit des choses, il y a toujours des façons qui émergent de contourner ces règles-là. Mais au moins, ça peut passer pour sensibiliser les gens. Il y a l'Australie qui a été le premier pays à interdire l'accès aux réseaux sociaux pour les enfants en décembre dernier. C'est une mesure qui a inspiré d'autres nations comme le Brésil, l'Indonésie. Puis il y a le haut commissaire de l'ONU qui disait à ce moment-là que les solutions plus sûres doivent être développées pour protéger les jeunes. Au-delà justement de simples interdictions, parce que c'est bien beau les interdictions, mais en même temps, il y a toujours des façons de contourner ça. Puis ça devient quand même difficile, puis on le voit là à bien des facettes, d'imposer des règles très strictes aux géants du web comme justement Meta, TikTok, etc. Puis ben eux, c'est des machines à argent, fait qu'ils vont toujours trouver des façons de contourner ça. C'est leur revenu qui entre en jeu, mais en même temps, c'est la santé publique de nos jeunes. Mais c'est pas fou en même temps d'interdire aux jeunes ou de restreindre l'accès aux réseaux sociaux aux jeunes. Au même titre que aller sur ces plateformes-là a des risques au niveau de leur santé mentale, de la même façon que aller sur la route trop jeune a des risques au niveau de la santé physique. Et comme regarder certains films aussi, c'est le même concept, c'est peut-être privilégier la santé mentale de nos jeunes et leur permettre d'avoir les outils davantage pour être prêts. Puis développer, ben, je veux pas dire une méfiance là, mais une sensibilisation à valider ce qu'on voit sur les réseaux sociaux puis avoir le discernement nécessaire. Ma question pour vous ce matin, c'est votre enfant a-t-il accès aux réseaux sociaux? Puis si oui, à partir de quel âge vous lui avez permis? Puis peut-être pourquoi? On sait que la pression sociale est très forte d'ailleurs. J'attends votre réponse par texto, mais d'ici là, on se fait une petite recette de qualité. Avec Scooter Gas, voici Ricardo à Viva.

0: Dans Scooter Gas, il y a Fred Saint-Gelais, l'ex à Marimé, c'est évidemment un grand musicien, et ça fait du bien d'entendre Ricardo, une figure marquante du Québec quand même, un bon réveil avec du soleil dans l'est du Québec. Salut à Caroline qui nous a écrit par texto pour nous dire, avant toute chose, les parents doivent donner l'exemple pour les réseaux sociaux par rapport aux enfants. C'est vrai, ça. Avant de donner, d'imposer des règles, des interdictions comme ça, peut-être qu'on devrait prêcher par l'exemple. C'est vrai, pareil, parce que les enfants voient, les enfants font. Hein. Ils prennent exemple sur leurs parents. C'est intéressant. On se rappelle très bien d'avoir vu nos parents, par exemple, fumer la cigarette. Bon, on est probablement la dernière génération à voir et faire, dans le sens que la génération de nos parents, c'est ceux qui sont fait interdire la cigarette il y a de ça 20 ans dans les endroits publics. Et là, on est beaucoup plus sensibilisés à ça. Puis c'est le cycle normal des choses. Peut-être que les réseaux sociaux, c'est la même affaire. Interdire à nos enfants d'aller aux réseaux sociaux quand la première affaire qu'on fait, quand on sait pas quoi faire, c'est sortir notre téléphone pour scroller à l'infini. C'est sûr que c'est pas convaincant comme geste. Hey, vous allez pouvoir déterminer qu'est-ce que vous voulez entendre à 8h ce matin, juste après les nouvelles, avec le Voilà ta toune. C'est un duel du même artiste ce matin. Et on a pour vous une artiste qui a été au numéro 1 des palmarès pendant 32 semaines consécutives. Elle est encore en très bonne position. Ella Langley s'en vient.
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Quand vous commencez votre journée à Viva, vous mettez les chances de votre côté pour avoir une belle journée ensoleillée, chaude, et c'est fantastique. Ça sent l'été ce matin. C'est pas chaud chaud pour commencer, mais oh, ça va se réchauffer plus tard aujourd'hui, mes amis. Il est 7h46 et c'est à vous de trancher pour le... Voilà ta toune! Deux chansons qui s'affrontent. C'est pas Danaé puis moi. Danaé a pris congé aujourd'hui et demain pour aller voir un show, hein, fidèle à elle-même. Et là, j'ai décidé de faire s'affronter deux fois le même artiste, mais deux chansons différentes. Donc, à 8 heures après les nouvelles, qu'est-ce que vous avez le goût d'entendre le plus entre The Weeknd avec Take My Breath? Ou encore Blinding Lights? Il me semble que The Weeknd fait des chansons qui nous amènent direct le soir quand il pleut puis qu'on fait de la route. Je sais pas pourquoi, qu'on voit les lampadaires passer. On dirait que c'est l'image qui me vient en tête quand The Weeknd joue. Mais là, on est loin de ça avec le soleil de ce matin. C'est vous qui choisissez entre Take My Breath ou Blinding Lights, The Weeknd. J'attends votre vote au 723-2564. Il y en a pas d'autres stations qui vous permettent de choisir la musique. À Viva, on est une radio de gang. On commence notre journée ensemble, puis on vous donne le luxe de choisir. Alors, Take My Breath ou Blinding Lights, j'attends votre vote. J'ai vécu quelque chose vendredi dernier, puis ça m'a grandement fait réfléchir. Vous allez certainement vous reconnaître le moment sagesse dont part ça de même s'en vient après cœur de pirate et mélancolie. Un bon réveil, plein de soleil, sur la radio de Viva la Casa qui vous attend dès 16h aujourd'hui. 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

C'est le moment de méditer pour affronter notre journée du bon pied à 7h51. C'est le moment sagesse. Non, par ça de même. Vendredi dernier, ma fille arrive à l'école, top shape, joue un peu, à un moment donné, elle s'assit sur le divan, elle se couche. Puis là, je vois qu'elle fait le pas. Je suis comme, oh non, c'est quoi ça? Et là, elle me dit, papa, j'ai froid. Je suis tellement fatigué. Je suis comme, bon, ça y est, j'y touche le front et elle est chaude. Ah là là, c'est quoi un autre des virus qui court? La réponse était oui. Alors, j'ai fait ce qu'un bon papa fait, c'est-à-dire, je lui ai donné de l'eau, puis on a mangé léger, puis il est allé au lit. Puis là, je la regardais dormir, puis il était pas tard, c'était genre 7h30, puis j'étais comme, hey, on a donc ben l'air de bien dormir quand on est malade. C'est pas la grosse maladie que tu t'époumones, là, mais tu sais, un petit rhume juste que tu couves, là. Puis là, je me disais, pourquoi qu'on dort aussi bien quand on est malade? Ben, en fait, il y a une raison. C'est que quand on a notre système immunitaire qui réagit, là, notre système libère des substances qui s'appellent les cytokines, OK? Puis leur rôle, c'est d'organiser la riposte contre le virus, mais ça a aussi un effet secondaire. Ça augmente notre sensation de fatigue puis notre envie de dormir. Fait que c'est pas une fausse intention là, de vous coucher. C'est comme si votre corps vous dit « Yeah, couche-toi ». Moi, je vais m'occuper du reste. C'est ça qui se passe. Donc, notre corps économise de l'énergie pour se consacrer à la guérison. Le système immunitaire produit davantage de cellules qui combattent l'infection. Les tissus qu'on a se réparent plus facilement, ce qui explique aussi qu'on peut être raqué, là. La fièvre et l'inflammation grâce aux cytokines lorsqu'on dort, ben c'est mieux gérer notre température. Fait que l'impression qu'on a de vouloir dormir 10, 12, même 14 heures quand on est grippé, ben c'est pas fou. Faut pas combattre ça. Si bien que quand on n'a pas assez de sommeil, pis c'est drôle parce que je parlais de sommeil tantôt, quand on n'a pas assez de sommeil, on rend notre système immunitaire vulnérable. Fait que tu sais, c'est bon de dormir, ok? Faut dormir, la gang. Ah, oh, ça c'est bon par exemple, c'est le karaoké qui part à Viva, voici les bébés et Loulou, bon mercredi,

0: Le Canada est en récession. Comment on va faire pour s'en sortir? Peut-être avec nos relations avec les États-Unis. Ben, faut pas crier victoire si vite. Mais il y a du progrès, ça s'en vient. Il y a Louis-Philippe Arnois-Harel qui s'en vient faire l'actualité dans un moment. Et la chanson du Voilà ta toune sera couronnée. Et ça s'enligne vraiment vers une des chansons qui sont les suivantes. Take My Breath de The Weeknd ou encore Blinding Lights. Laquelle est votre choix? J'attends votre texto pour voter au 418-723-2564.
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3: Bon mercredi, ici Louis-Philippe Arnoy-Harel. Le représentant américain au commerce a annoncé que l'administration Trump proposait d'imposer des droits de douane de 10% ou plus à des dizaines de partenaires commerciaux majeurs. Le rapport publié ce matin par le bureau du représentant américain au commerce indique que le Canada, le Mexique, Taïwan et le Royaume-Uni seraient inclus. Ces pays sont visés pour ne pas avoir, selon des allégations, appliqué une interdiction d'importer des produits issus du travail forcé. Des droits de douane supplémentaires de 12,5% seraient imposés à la Chine, au Japon, à l'Inde, à la Corée du Sud, au Brésil et à la Suisse. Ils n'entreraient pas en vigueur immédiatement. Ils sont soumis à une consultation publique et à un examen. Par ailleurs, le ministre responsable du commerce entre le Canada et les États-Unis, Dominique Leblanc, affirme avoir eu une rencontre constructive avec son homologue américain à Washington. Cette rencontre s'est tenue hier au lendemain de l'envol d'une lettre aux États-Unis et au Mexique dans laquelle il recommandait de renouveler l'accord commercial continental pour une durée de 16 ans. Le ministre Leblanc a indiqué avoir présenté des propositions concrètes au représentant américain au commerce, Jameson Greer. Le premier ministre Mark Carney est venu à Longueuil hier pour livrer une valise remplie de milliards de dollars à son homologue québécoise Christine Fréchette. La somme de 10 milliards de dollars livrée sur 10 ans par Ottawa sera destinée entièrement à des projets d'infrastructure. Ce financement était attendu depuis longtemps, le Québec étant la seule province qui ne s'était toujours pas entendue avec Ottawa pour l'obtention de sa part des différents fonds fédéraux. Et les menaces visant les députés de l'Assemblée nationale sont en hausse. La sécurité a traité 668 dossiers en 2025-2026 par rapport à 498 l'année précédente, une augmentation de 34% selon des données révélées hier par la présidente de l'Assemblée, Nathalie Roy. C'est ce qui complète vos actualités Arsenal Média. Passez une bonne journée sur nos ondes.
4: Dans la vallée, on commence la journée, c'est pas chaud, mais attendez-vous à un maximum de 24 aujourd'hui, du soleil, indice UV de 7 ou élevé, alors on se protège en conséquence. Ce soir et cette nuit, minimum de 13 et demain, on remet ça avec 29 degrés dans la vallée.

0: Hey, bon début de journée, du beau soleil, ça sent l'été, les chums, c'est Jay qui est avec vous. On passe ça de même à Viva. Merci d'interagir avec moi d'ailleurs au 723-2564 en quantité. La gang, il y a une artiste très aimée, une chouchou du Québec qui vient d'annoncer une grande nouvelle et on pourra en profiter ici dans la région. Ça s'en vient dans les prochaines minutes. Mais avant d'aller plus loin, c'est l'heure du Voilà ta toune! Il y a du monde qui ont voté. Et on s'en va tout de suite au téléphone. Allô Vanessa?
1: Mon vote ce matin va pour la première chanson que t'as dit. Je me rappelle plus du titre.
0: Okay.
1: Mais je vote pour elle. Bonne journée.
0: C'était Take My Breath et on s'en va au téléphone aussi. Allô, Viva qui est là?
2: Guylaine.
0: Salut Guylaine, tu votes pour qui ce matin?
2: Moi, je vote pour la deuxième parce que je la trouve plus rythmique.
0: Parfait. Hey, c'est quoi ton plan pour la journée, Guylaine?
2: Oh, mon plan, on fête des collègues de travail, puis j'ai fait du gâteau, mais je suis couchée presque à 4 heures.
0: Oh mon Dieu!
2: Je suis déjà debout.
0: Ça doit être un gros gâteau, ça?
2: Ouais, puis j'arrive à 70, je suis quand même bonne.
0: Ah, c'est parfait, ça. Hey, on devient meilleur avec l'âge en plus. Hey, merci, bonne journée.
2: Bonne journée.
0: Hey, de rien. Sinon, Geneviève, au bout du fil, tu votes pour qui?
3: Je fais le choix numéro 2.
0: C'est-à-dire Blinding Lights de The Weeknd?
3: Oui, avec ce beau soleil-là, je pense qu'on mérite bien ça.
0: C'est parfait. Puis c'est quoi ton plan pour la journée? Là, j'entends que t'es sur la route.
3: Oui, j'ai une de mes matantes aujourd'hui. On va passer ses derniers moments avec elle. Fait que je suis contente qu'elle va avoir un beau rayon de soleil demain.
0: Ben oui, c'est des moments importants, puis on est tout cœur avec toi. Merci de nous écouter pour amorcer ta journée du bon pied.
3: Ben merci à toi aussi.
0: Il y a Fanny Bélanger aussi qui a voté pour The Weeknd.

Pensez-vous, Rick Astley s'en vient dans les prochaines minutes, mais avant, bon mercredi matin, plein de soleil dans l'est du Québec. Au CDs, on parle d'une légende vivante du cinéma qui se tourne vers l'intelligence artificielle pour poursuivre sa carrière. Mais avant, si vous pensiez que Marthe Laverdière allait retourner tranquillement à ses plates-bandes après son premier spectacle, ben là, c'est le temps de se raviser. Elle annonce ce matin son deuxième one-woman show qui s'appelle Vedi Oui. Elle arrive avec quand même des bonnes attentes parce que son dernier spectacle, il a eu beaucoup de succès, 180 000 bien vendus, 3 Olivier. Alors là, dans ce nouveau spectacle, j'ai dit oui, elle va raconter ce qui lui est arrivé depuis que sa vie a complètement basculé, depuis qu'elle est populaire puis qu'elle est célèbre. Et surtout, elle promet de nous ouvrir les portes de ses 45 ans de mariage avec son fameux Minou dont elle parle souvent avec des anecdotes qu'elle avait jamais contées publiquement. Le spectacle va être mis en scène encore une fois par Mario Jean. C'est une équipe qui a du succès quand même. Il y a des shows chez nous prévus à Rimouski le 2 décembre, c'est en 2027, et à Amqui en fin d'après-midi le 5 décembre 2027. Les billets seront en vente plus tard. Là, la nouvelle par rapport à l'IA et ce célèbre réalisateur, évidemment, Martin Scorsese, qui est une légende vivante du cinéma, il a décidé de faire un pas audacieux dans le monde du cinéma en intégrant l'intelligence artificielle générative dans ses propres projets. C'est un peu le concept de « if you can't beat them, join them ». Si tu peux pas les battre, associe-toi à eux. Je pense que c'est dans cette philosophie-là qu'il y a cette approche. En s'associant à une jeune entreprise innovante, Monsieur Scorsese explore comment cette technologie-là pourrait enrichir la narration cinématographique tout en assurant une certaine qualité. Là. Il dit qu'il fait ça pour repousser les limites de la créativité en respectant l'essence de l'art cinématographique. Évidemment, ça fait sourciller bien du monde. Mais si Martin Scorsese, cette légende du cinéma, avec des films emblématiques derrière la cravate, j'y ferais quand même confiance. Du moins pour aller explorer certains thèmes, ça c'est sûr. Tel que promis, le voici. Je vous donne un avant-goût du lunch 80-90-2000 avec une piste sortie tout droit de notre discothèque en 87. Rick Astley nous offre avec le soleil ce matin « Never gonna give you up » à Viva!

0: que c'est bon avec le soleil d'aujourd'hui. 8h14, bon mercredi matin à Viva. Excellente nouvelle. En fait, c'est même notre bonne nouvelle du jour qui s'en vient dans 3 minutes, qui va parler d'une maladie qui a vraiment attiré les regards partout sur la planète avec une offensive particulière. On a peut-être fait un pas vers sa guérison. Ça s'en vient. Après Lou Adrian Cassidy, on n'arrête pas dans 15 secondes à Viva.
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0: Bon réveil à Vivaille, à chaque jour suffit sa peine. C'est pour ça que c'est l'heure de la bonne nouvelle. Oui, c'est la bonne nouvelle du jour. C'est une nouvelle scientifique aujourd'hui. Les chercheurs de l'Institut national de la recherche scientifique ont découvert un mécanisme assez prometteur pour stopper la progression de la sclérose latérale amyotrophique. Vous savez, là, la maladie de Lou Gehrig, celle qu'on se versait un seau de glace sur la tête pour amasser des fonds, c'est une maladie neurodégénérative qui cause la paralysie rapide des patients. Puis actuellement, là, l'espérance de vie après le diagnostic est de 2 à 5 ans. C'est une étude qui a été publiée dans une revue, là, c'est bien intéressant. Ça affecte la réparation de l'ADN en diminuant l'activité d'un gène précis. Donc, on se concentre sur ce gène-là, sur le cervelet plutôt que les régions motrices. Puis, on a observé vraiment là une atrophie précoce chez les poissons zèbres qui nous a alignés vers peut-être une avenue pour développer un médicament ou au moins un traitement pour réduire les effets de cette maladie neurodégénérative ou du moins les retarder. Alors, c'est notre bonne nouvelle du jour. Des bonnes nouvelles comme ça, on en prendrait tout le temps. Hein? Il y en a une bonne nouvelle, c'est qu'il fait beau, il fait chaud un matin. Puis en musique aussi, le hit de l'été 2017 s'en vient dans un moment. À Viva!
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14: Bon matin, ici Christophe Moquin pour vos nouvelles. Le regroupement pour des meilleures routes au Québec propose 5 recommandations pour freiner la détérioration du réseau routier québécois et réduire le nombre de nids de poules. Le groupe, composé d'entreprises, d'associations, de professionnels en infrastructure, de représentants des usagers, d'associations économiques et d'experts universitaires, recommande de protéger les budgets d'entretien préventif et de créer un fonds de prévoyance dédié au maintien du réseau. Le regroupement suggère aussi d'accélérer l'intégration de la technologie et de matériaux innovants et d'augmenter le recyclage de matériaux routiers. Enfin, il demande au prochain gouvernement provincial d'uniformiser les normes et pratiques à l'échelle du Québec et de renforcer les transferts d'expertise entre le gouvernement, l'industrie et les universités. L'Institut de la statistique du Québec a dévoilé les résultats d'exploitation des établissements cinématographiques au Québec, révélant une baisse d'assistance de 21,6% dans les cinémas du Bas-Saint-Laurent en 2025 par rapport à 2024. En effet, les données rapportent qu'entre 2024 et 2025, l'achalandage est passé de 269 051 à 210 883 spectateurs, soit une baisse de 58 168. Une baisse de projection est aussi constatée, passant de 14 116 à 13 644 entre 2024 et 2025. Toujours au Bas-Saint-Laurent, les visiteurs ont majoritairement visionné des productions provenant des États-Unis. Ils ont aussi visionné des productions québécoises et quelques productions venant de Grande-Bretagne et de France. La Ligue de balle de l'Est a proposé ce 1er juin un programme de 5 matchs à Matane, Pointe-au-Père et Saint-Arcissus. À Saint-Arcissus, Garage Yannick Jean a vaincu Transport Tommy Guérette 27-10. C'est ce qui complète vos nouvelles. 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
0: Dans la vallée, on commence la journée, c'est pas chaud, mais attendez-vous à un maximum de 24 aujourd'hui, du soleil, indice UV de 7 ou élevé, alors on se protège en conséquence. Ce soir et cette nuit, minimum de 13 et demain, on remet ça avec 29 degrés dans la vallée.
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0: Dans la vallée, il y a Christo qui s'en vient dans les prochaines minutes avec sa version en rafale de Viva la Matapédia. Mais pour tout de suite, on fait monter la température parce qu'il va faire chaud aujourd'hui. Lois Fonzie, Demi Lovato et Chame la Culpa, Viva 99.9.
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0: revenir dès 8h45, encore plus de musique. 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
2: Alors, on attend jusqu'à 24 degrés dans la vallée ce matin. Il fait beau. On dirait que l'été arrive et Christo est avec nous pour Viva la Matapédia en rafale. Alors, le beau temps est arrivé, hein, Christophe?
3: Et oui, Jay, l'été arrive à nos portes. Et pour ce qui est de la Matapédia, plusieurs activités seront proposées, nous permettront de profiter des belles températures à venir. Premièrement, en culture, et beaucoup d'humour est au programme. À Diffusion Monticus, le 4 juin, Jean-François Mercier propose son spectacle « Avis d'ébullition ». Et le 5 juin, ce sera au tour de Michel Desrochers, l'humoriste, qui viendra proposer son spectacle en rodage. À la captive d'Amqui, aussi des spectacles d'humour à venir. Le 11 juin, ce sera l'humoriste Zach Bull. Et le 27 juin, ce sera l'humoriste Maxime Gervais. Pour ce qui est des activités, plusieurs retours dans la Matapédia. Premièrement, c'est le retour de l'Arena Cross le 6 juin à 18h30, qui est une course de motocross à l'intérieur de l'Arena d'Amqui. Le lendemain, c'est l'événement Aime ta terre qui revient pour une 4e édition. Sous le thème de la migration, cette édition 2026 se tiendra le 7 juin de 10h à 16h30 sur le site de la Cédrière, au 38 rue des Cèdres à Valbriant. Au menu, kiosque de réparation, course courir pour demain, l'espace famille Cosmos et la maison des familles de la Matapédia, la marche Aime ta terre et des offres alimentaires locales et gourmandes. Aussi, de 10h à 16h à la Cédrière de Valbriant, venez faire réparer vos articles lors du Répare tes trucs la Matapédia. Du 12 au 14 juin, c'est l'exposition agricole de la Matapédia qui revient, qui se déroulera comme à l'habitude à l'Arena d'Amqui et à l'espace sportif Desjardins. Et en terminant, pour retourner un peu en culture, qui dit mois de juin dit la fête nationale du Québec, la fameuse Saint-Jean-Baptiste. Pour tous les détails des différentes festivités de la Saint-Jean-Baptiste qui vont se dérouler cette année un peu partout dans la Matapédia, je vous invite à surveiller les sites internet et les pages Facebook des différentes municipalités. Voilà, c'est ce qui complète le survol des activités qui auront lieu prochainement dans la Matapédia. Merci beaucoup de m'avoir écouté et on se dit en juillet pour un autre Viva la Matapédia en rafale. Merci, c'était Christo. Ciao!

Ben, c'est tout pour moi ce matin et demain, soyez là dès 6h pour On part ça de même. Ce sera le retour de, c'est-tu vrai ça, les mythes et légendes confirmés ou infirmés. Et d'ici là, ben moi, je vais vous retrouver à midi avec le lunch 80-90-2000. Mais elle s'installe au studio, je la vois derrière la fenêtre. Allô, Diane, elle s'en vient pour s'occuper de votre playlist en avant-midi.

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de vous accompagner. Merci de choisir Viva. L'avant-midi, on est ensemble pour cette première partie de journée jusqu'à l'arrivée de votre lunch 80-90-2000. Et par la suite, après votre heure du dîner, hein, jusqu'à l'arrivée de Viva la Casa pour Viva l'après-midi. Alors, j'ai bien des affaires à vous jaser. Et moi, j'adore quand arrive la belle saison comme ça. Ça nous donne le goût de magasiner un peu, de changer la garde-robe, mais pas trop. On la change, mais OK, on reste confortable. Et c'est ça qui est le fun avec la tendance chaussures de l'été 2026. J'aime ça. Elles sans talons à part de ça. J'aurai l'occasion de vous en rejaser. Une magnifique courbe musicale vous attend également avec Céline qui sera là. Coldplay aussi, on aura Shakira. Salbarbe est à venir. Florida Georgia Line. Mais pour tout de suite, Alex Warren s'invite avec une de ses plus récentes. Je l'aime tellement. Fever Dream. Et parce qu'ici, c'est Viva la musique, on vous offre que la meilleure courbe.

Et je vous dirais qu'elle nous a offert une nouvelle chanson le 14 mai dernier, Die Die, et c'est la chanson officielle de la Coupe du Monde de la FIFA 2026, rien de moins. Finale qui aura lieu le 19 juillet prochain. Elle va s'occuper en plus du spectacle de la mi-temps de cette fameuse Coupe du Monde de soccer. Et je lisais dans la presse il y a quelques jours à peine qu'une Québécoise qui va faire parmi des et qui va faire partie des danseuses sur ce numéro-là, Enola Bédard. Alors, c'est vraiment intéressant de se mettre au courant de son parcours, elle qui a un talent fou. Et d'ailleurs, Enola Bédard est en train de préparer un mini-album sur lequel elle travaille depuis 2 ans, le 7 août prochain. Elle va nous le présenter, puis il y a même une mini-tournée québécoise qui va suivre. Mais elle bouge sans bon sens, à l'image de Shakira. Et pendant qu'on entend ses chansons, on peut se l'imaginer danser. Elle qui a un mouvement du bassin assez unique. La voici avec Waka Waka à Viva.

0: Céline Dion et Dansons dans Viva l'avant-midi, une chanson qui va certainement faire vibrer la Défense Arena de Paris en septembre et en octobre prochain et maintenant en mai 2027 aussi, parce que vous savez qu'en début de semaine, Céline Dion a ajouté 10 nouvelles dates à l'horaire qui s'ajoutent aux 16 déjà prévues en septembre et en octobre prochain à Paris pour son retour sur scène. Et là, évidemment qu'on était plusieurs à vouloir voir ça. Comment on a fonctionné pour les billets, c'est qu'on a demandé aux gens de s'abonner à une pré-inscription. Alors, il y a eu 9 millions de connexions pour la pré-inscription sur les sites de vente. C'est ce que nous rapportait Le Parisien. Alors, c'est seulement ces gens-là qui ont la chance aussi de pouvoir mettre la main sur des billets là, pour mai 2027. Alors, est-ce que vous faites partie de cette banque de chanceux? Alors, on a rapporté là, du côté des médias français que les billets demeurent les mêmes pour les places régulières, soit entre 89 euros et 298 euros. Ça donne entre 140 et 480 $ canadiens. À venir dans un instant, les Backstreet Boys à Viva.
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rumeur courait, mais là, ça s'est confirmé en début de semaine. C'est Taylor Swift elle-même qui l'a annoncé sur ses réseaux sociaux que oui, elle s'occupait de la chanson thème du prochain Histoire de jouets 5. Et là, ben, on est bien content de ça. A new hit, a new you. Alors, composé pour le film de Disney. Alors, ça sera dévoilé en grande pompe ce vendredi. Et elle a précisé aussi adorer les personnages de la saga depuis le tout premier film sorti en 1995. Et dans le communiqué aussi, on peut lire que cette pièce-là est inspirée par le personnage de la car girl Jessie, qui marque le retour de Taylor Swift à ses racines country. Alors, j'ai bien hâte d'entendre cette chanson-là, mais aussi de voir ce nouveau Histoire de jouets 5 qui sortira en salle le 17 juin prochain. Ça met en scène Woody le cowboy, Buzz l'éclair et évidemment toute l'autre bande de jouets qu'on connaît. Mais là, dans l'Histoire de jouets 5... Les personnages vont lutter pour leur survie face à la concurrence de la technologie et on parle notamment de tablettes ici. Ah oui, hein, c'est très actuel. Voici Taylor Swift avec Opalite. À Viva, je vous souhaite un excellent milieu de semaine. Merci de nous choisir.

0: quand on m'annonce des chaussures tendance et qui sont très confortables, j'ai tendance à vouloir à y adhérer sur un moyen temps. Alors, le magazine Clin d'œil nous parle des chaussures là, qui sont tendance pour cette saison, printemps 2026 et l'été également. Alors, des modèles couvrants en cuir souple, conçus pour épouser comme ça parfaitement la forme du pied. C'est chic, c'est confortable. Alors, ici, on a vu sur dans de nombreuses collections comme Calvin Klein, le mocassin léger. J'adore ça. Et c'est un mocassin nouvelle génération. Là. C'est pas celui-là avec les grandes coutures extérieures. Là. Non, on y va avec une chaussure un petit peu plus pratique, élégante, plus fine un peu côté mocassin. C'est ça qu'on appelle le nouvelle génération. Alors, super confortable, sans talons en plus. On parle aussi de la mule nuage. Alors, c'est oui, encore là, c'est une espèce de style de mule, c'est-à-dire que le talon est ouvert, mais c'est vraiment une mule fine et souple qui s'intègre parfaitement autant à une tenue sport qu'à une tenue chic. Alors, on est confortable, on va être tendance à part de ça. Olivia Dean à venir à Viva.
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1: Bonjour, ici Christophe Moquin pour vos nouvelles. Denis Desrosiers, le 2 juin dernier, était de retour au palais de justice d'Amqui pour recevoir les recommandations de sa peine à la suite de son aveu de culpabilité de l'homicide involontaire d'Adrien Allard plus tôt cette année. L'homme s'étant présenté, avec l'aide de sa complice de l'époque, Linda Grenier, aujourd'hui décédée, à la résidence de la victime qui vivait avec son frère à Causse-Abscale pour commettre un vol. Les frères s'étaient alors défendus face à l'agression et ce faisant, M. Adrien Allard, 47 ans, était décédé des suites de ses blessures. Denis Desrosiers écope d'une peine de 6 ans de prison, selon Radio-Canada, mettant un terme à une enquête non résolue depuis bientôt 50 ans. Dans la journée, au Théâtre de la Vieille Forge à Petite-Vallée, 130 organisations et partenaires des secteurs touristiques, bioalimentaires et culturels participent à la 10e édition du lancement de la saison touristique gourmande et culturelle de la Gaspésie. Cette journée permet notamment le déploiement de la campagne estivale 2026 de Tourisme Gaspésie, le guide de magazine de Gaspésie Gourmande et d'une vidéo promotionnelle sur le thème de la campagne de la culture à la grandeur. C'est ce qui complète vos nouvelles. 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

0: Roxane Bruno avec Michael Bublé, relecture francophone du hit de Bublé, Home, qu'on vient de s'offrir à Viva. Roxane Bruno qui nous prépare de la nouveauté de Après-demain. Il y a une nouvelle chanson qui va sortir de Roxane. Ça s'appelle « Pourquoi j'écris ». Et sur ses réseaux sociaux, elle nous a expliqué un petit peu là, comment ça avait fonctionné là, pour l'écriture de cette chanson-là. Elle dit « J'ai eu une passe où tout ce que j'écrivais était dark et lourd. » Elle dit « J'avais fini par perdre l'envie de créer jusqu'à me demander pourquoi je fais ça. » Dans le fond, elle dit c'est là que le texte de Pourquoi j'écris est né. Alors elle a tout de suite appelé son acolyte Matt Brisset pour lui dire ah ouais à maison, on s'en va ailleurs. Puis elle dit qu'elle a tellement hâte d'avoir nos feedbacks sur cette chanson là. Elle dit je pense que c'est une de mes préfs. Alors ça promet pour Pourquoi j'écris qui sera disponible dès ce vendredi. Nouveauté de Roxane Bruno. Daddy Yankee s'invite. Voici Sonriel, histoire de mettre du soleil dans votre mercredi. À Viva.
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0: Mon collègue Patrick Langlois a bien hâte de vous présenter ses coups de cœur musicaux tout de suite après Viva la Casa, des chansons du palmarès également qui sont à l'horaire pour les hits à Pat. Alors, ça part bien la soirée à 18h aujourd'hui et demain également. Moi, j'ai bien hâte de vous présenter mes coups de cœur qui sont à venir dans un moment avec David Guetta, Teddy Swim, Stones and I sur Gone, Gone, Gone. Juste avant, notre Canadien Bryan Adams s'invite et c'est lui qui va donner le coup d'envoi de la Coupe du Monde de la FIFA le 10 juin prochain lors d'une cérémonie qui a lieu du côté de Toronto aux côtés du chanteur haïtien Wyclef Jean. Alors, une soirée qui promet. Le hockey, c'est populaire, mais le soccer aussi. Et là, on va entrer dans cette ère au cours des prochains jours. On va rester à l'affût, c'est bien certain. Il s'invite avec Mel C sur When You're Gone. À Viva, restez là.
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Charlotte Cardin de Oui We Touch, premier extrait d'un album à paraître cette année. Et là, elle titille notre curiosité en nous annonçant qu'elle vient tout juste de terminer à peine un tournage d'un nouveau vidéoclip du côté de la Sicile. Alors, on reste à l'affût, c'est bien certain. C'est Diane Smart qui est en place avec vous autres dans Viva l'avant-midi jusqu'à l'arrivée de votre lunch 80-90-2000 en compagnie de George Michael. Maintenant, merci de nous choisir. Bon milieu de semaine chez nous.

entendez la nouveauté de Madonna et de Sabrina Carpenter et c'est à venir dans un instant, Bring Your Love, une pièce qu'on va retrouver sur le nouvel album de la Madonna qui s'en vient le 3 juin.

0: juillet prochain. Mais juste avant, je vous présente la toune du lunch, une chanson qui vous offre de la belle nostalgie, très très douce, je vous le dis. Alors ça va tellement être bon, ça met la table sur ce que vous pouvez entendre pendant l'heure du midi à Viva pour le lunch 80-90-2000. Eternal Flame, oui, les Bengals en réserve musicale dans un instant à Viva, restez là.
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7: Bonjour, ici Christophe Moquin pour vos nouvelles. Denis Desrosiers, le 2 juin dernier, était de retour au palais de justice d'Amqui pour recevoir les recommandations de sa peine à la suite de son aveu de culpabilité de l'homicide involontaire d'Adrien Allard plus tôt cette année. L'homme s'étant présenté, avec l'aide de sa complice de l'époque, Linda Grenier, aujourd'hui décédée, à la résidence de la victime qui vivait avec son frère à Causse-Abscale pour commettre un vol. Les frères s'étaient alors défendus face à l'agression et ce faisant, M. Adrien Allard, 47 ans, était décédé des suites de ses blessures. Denis Desrosiers écope d'une peine de 6 ans de prison, selon Radio-Canada, mettant un terme à une enquête non résolue depuis bientôt 50 ans. Dans la journée, au Théâtre de la Vieille Forge à Petite-Vallée, 130 organisations et partenaires des secteurs touristiques, bioalimentaires et culturels participent à la 10e édition du lancement de la saison touristique gourmande et culturelle de la Gaspésie. Cette journée permet notamment le déploiement de la campagne estivale 2026 de Tourisme Gaspésie, le guide de magazine de Gaspésie Gourmande et d'une vidéo promotionnelle sur le thème de la campagne de la culture à la grandeur. C'est ce qui complète vos nouvelles. 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

François Posé, puisqu'il faut dans Viva l'avant-midi, Jeff Posé qui va s'offrir le MTELUS du côté de Montréal, deux fois plutôt qu'une, donc demain et également après-demain. Et il reste quelques billets pour la supplémentaire de demain. Ça, c'est rare qu'on voit ça pour Jean-François Posé. Là, tout au long là, de 2026, ça affiche complet dans la majorité des salles. Et là, ben c'est sûr qu'on va pouvoir le voir cet été un petit peu partout dans les festivals. C'est le fun. Il va vraiment, mais vraiment se promener. Il va passer par le lac Saint-Jean, par l'Abitibi. Il va passer également par Rimouski, par Drummondville. Alors, il va sillonner là, le Québec, Joliette, Saint-Hyacinthe. Alors, on va le voir un petit peu partout également pour un retour en salle aussi là après l'été. Puis, il poursuit sa tournée comme ça jusqu'en 2027. Là, les dates s'arrêtent le 15 mai 2027. Il y a plusieurs supplémentaires qui ont été ajoutés. JFPosé.com hein, pour ne pas le manquer. Rod Stewart s'invite. Have you ever seen the rain? Ah, c'est tellement bon. Merci beaucoup de choisir Viva ici. On vous fait plaisir. C'est Viva la musique.

suite de cette cour musicale qu'on vous offre à Vivant, Enrique Iglesias qui vient tout juste de passer. Et là, c'est Wiz Khalifa en compagnie de Charlie Puth que je vous propose. Charlie Puth qui nous a offert son 4e album studio Whatever's Cleaver le 27 mars dernier. Les voici sur See You Again à Vivant.

0: Nouvelle mariée, Dua Lipa sur This Walls dans Viva l'avant-midi. Oui, Dua Lipa qui s'est mariée le week-end dernier avec l'acteur Callum Turner qu'elle fréquente depuis janvier 2024. Ils se sont fiancés là au cours des derniers mois. Et là, c'est une cérémonie intime qui s'est déroulée à Londres, au Old Marylebone Town Hall de Londres. Et selon le Vogue France, c'est vraiment un lieu préféré des célébrités londoniennes, de Paul McCartney à Ringo Starr, en passant par Liam Gallagher. Ça a l'air que tout le monde s'y est marié. Et là, ben, il y avait un petit cercle d'amis, des membres de la famille également, à cette cérémonie très intime, parce qu'on l'avait dit à personne. Personne ne savait ça. Cérémonie civile. Alors, ils sont sortis de cette cérémonie-là, main dans la main. Il y a leurs proches qui leur lançaient des confettis, des pétales de fleurs de chaque côté de l'escalier. Puis là, ça a l'air qu'il y a un deuxième mariage qui se fit, hein, cette semaine, du côté de la Sicile cette fois-ci. Quelque chose qui s'étend sur 3 jours. Et ça a l'air qu'il va y avoir des amis très célèbres comme Elton John et Mark Ronson. On veut des photos. Je vous ai venir avec Jelly Roll sur Amen. À Viva.
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déconne pas, c'est tellement bon ce duo-là, ça fonctionne et la recette pogne sans bon sens. William Cloutier avec Zach Chico sur Où on dansait autrefois. Mon fils me demande tout le temps, elle est sur sa playlist, pas elle débarque pas. Un gros merci d'avoir choisi Viva l'avant-midi dans un instant. C'est votre lunch 80-90-2000 qui s'invite. Jerry qui a bien hâte de vous spinner l'excellent montage, plein de belles nostalgies, de bons classiques qui s'invitent en ouverture. Et nous, on va se reparler tout de suite après votre heure du dîner pour Viva l'après-midi. Alors, Diane Simard, vous souhaite bon appétit. On se laisse avec Jason Derulo et Michael Bublé. À tantôt. 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
3: Bonjour, ici Christophe Moquin pour vos nouvelles. Denis Desrosiers, le 2 juin dernier, était de retour au palais de justice d'Amqui pour recevoir les recommandations de sa peine à la suite de son aveu de culpabilité de l'homicide involontaire d'Adrien Allard plus tôt cette année. L'homme s'étant présenté, avec l'aide de sa complice de l'époque, Linda Grenier, aujourd'hui décédée, à la résidence de la victime qui vivait avec son frère à Causse-Abscal pour commettre un vol. Les frères s'étaient alors défendus face à l'agression et ce faisant, M. Adrien Allard, 47 ans, était décédé des suites de ses blessures. Denis Desrosiers écope d'une peine de 6 ans de prison, selon Radio-Canada, mettant un terme à une enquête non résolue depuis bientôt 50 ans. Dans la journée, au Théâtre de la Vieille Forge à Petite-Vallée, 130 organisations et partenaires des secteurs touristiques, bioalimentaires et culturels participent à la 10e édition du lancement de la saison touristique gourmande et culturelle de la Gaspésie. Cette journée permet notamment le déploiement de la campagne estivale 2026 de Tourisme Gaspésie, le guide magazine de Gaspésie Gourmande et d'une vidéo promotionnelle sur le thème de la campagne de la culture à la grandeur. C'est ce qui complète vos nouvelles. 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
3: Il est 11h presque 56, bon dîner, c'est Jay qui s'installe à l'antenne de Viva.
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3: Ben oui, ça va être bon, vous allez voir, pas rien que bon au niveau alimentaire. Là.
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3: Bon au niveau alimentaire, gustatif. Mettons, auditif, ça va être bon, ça c'est sûr. Je m'appelle Jay, c'est un plaisir pour moi de vous accompagner pendant que vous lunchez. Peut-être que vous êtes en déplacement. Hey, les travaux, hein, ça a commencé de plus belle. Là. Il y en a partout, à gauche, à droite. C'est difficile de se promener en ville. Ben écoute, faut les patcher ces trous-là. Mais là, on s'en va justement à l'aventure dans les grottes musicales. On creuse dans le plus gros nid de poule chez nous pour retrouver des hits d'une autre époque. On va parler de nutrition justement un peu plus tard. On va parler de la magie et du super pouvoir des protéines. On n'en mange pas assez, ça a l'air. Mais pour tout de suite, c'est Rick Astley qui débarque avec, comme seul lui est capable de faire, ce genre de hit dans les années 80-90. Hey, ça là, c'est au niveau sonore, c'est empreint de son époque. Voici Together Forever à Viva!

Hey, bon mercredi midi, il fait beau, il fait chaud, c'est l'été, puis Musique Plus va revenir dans nos écrans, mais pas les grands écrans, les petits écrans, les très très petits écrans en fait, dans le fond de notre poche, Musique Plus va débarquer d'une nouvelle façon, très 2026, sur TikTok. Ouais, j'ai hâte de voir c'est qui les nouveaux VJ, nouvelle génération. Hey, un bon mercredi midi, c'est Rock Voisine à Viva.

0: consomme peu de protéines ont deux fois plus de chances d'avoir des problèmes à se déplacer, à se pencher ou à faire des activités quotidiennes. Chez les hommes du même âge, on parle d'une force grandement réduite et aussi de manipuler des choses. Fait que c'est intéressant, mais on sait que tout dans la vie n'est pas forcément bon. C'est juste d'avoir une alimentation équilibrée. Fait que là, la folie des protéines, c'est cool, ça nous supporte pour le restant de la journée, mais ça a quand même des impacts quand on arrive à l'âge d'or. Fascinant. La chanson du bureau, la toune du bureau s'en vient au retour. Aviva, c'est le lunch.
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11: Hey, tantôt, je vous ai parlé des protéines dans notre alimentation. Qu'est-ce que vous avez ajouté dans votre alimentation qui fait toute la différence? Je veux vous lire au 1-866-567-2346. Mais pour tout de suite, c'est la toune du bureau. Je salue de Victo, Stéphanie et Vicky, vos alliés hypothécaires. Voici The Plain White Tees et Hey There Delilah.

0: Bon lunch en ce mercredi. J'ai parlé de la magie des protéines un peu plus tôt, qui disait que si on manque de protéines, quand on arrive à la retraite, on manque de force puis on a de la misère à se déplacer. Bien, c'est intéressant. Bien, je vous ai demandé qu'est-ce que vous avez ajouté dans votre alimentation qui a fait une grande différence. Salut à Caroline Larrivée de Rimouski qui m'a téléphoné, qui dit « Je déjeunais pas tant que ça. » Puis à un moment donné, avec ma fille, je me suis mis à déjeuner avec des œufs et ça fait toute la différence. Ben oui, c'est sûr. Hey, moi aussi, des râpes déjeuner, là. Ouh, ça passe au cash. Salut à Nadia Fortin de Val-d'Or qui disait les overnight oats. Tu sais, là, les gruots de la nuit d'avant. Je sais pas c'est quoi la bonne traduction française pour ça. Mais tu fais un bol de gruots avec du lait, par exemple, que tu laisses macérer durant la nuit. Elle dit avec du yogourt grec bien gras, ça me supporte pour toute la journée. Sonia Pelletier de Thetford dit « J'étais super sceptique avec les shakes et les greens, mais je m'en passerai pas, c'est tellement plus simple et c'est tout ce que ça me prend pour affronter la journée, c'est bon. » Hey, de bonnes suggestions quand même. Et vous, qu'est-ce qui a fait la différence? 1-866-556-RADIO pour me téléphoner. James Blunt vient nous chanter la pomme au retour avec un hit qui a déjà 20 ans. Ça s'en vient à Viva.
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1984, dans votre radio, à Viva, c'est le lunch 80-90-2000. Je m'appelle Jay et on lunch demain midi pour une autre édition. Et avant que Diane s'installe avec Viva l'après-midi, il y a un hit qui s'en vient de 91 qui a coûté trop cher pour la série Vitrerie Joyale. Ils n'ont pas été capables d'avoir les droits de cette chanson-là. Ben, ça s'en vient. Et c'est les bébés à Viva. Salut!

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3: Bonjour, ici Christophe Moquin pour vos nouvelles. Denis Desrosiers, le 2 juin dernier, était de retour au palais de justice d'Amqui pour recevoir les recommandations de sa peine à la suite de son aveu de culpabilité de l'homicide involontaire d'Adrien Allard plus tôt cette année. L'homme s'étant présenté, avec l'aide de sa complice de l'époque, Linda Grenier, aujourd'hui décédée, à la résidence de la victime qui vivait avec son frère à Causse-Abscale pour commettre un vol. Les frères s'étaient alors défendus face à l'agression et ce faisant, M. Adrien Allard, 47 ans, était décédé des suites de ses blessures. Denis Desrosiers écope d'une peine de 6 ans de prison, selon Radio-Canada, mettant un terme à une enquête non résolue depuis bientôt 50 ans. Dans la journée, au Théâtre de la

Vieille-Forge, la Petite-Vallée, 130 organisations et partenaires des secteurs touristiques, bioalimentaires et culturels participent à la 10e édition du lancement de la saison touristique gourmande et culturelle de la Gaspésie. Cette journée permet notamment le déploiement de la campagne estivale 2026 de Tourisme Gaspésie, le guide de magazine de Gaspésie gourmande et d'une vidéo promotionnelle sur le thème de la campagne de la culture à la grandeur. C'est ce qui complète vos nouvelles. 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
3: Vous avez des vacances à prendre cet été, vous les prenez quand? Est-ce que c'est ce mois-ci, pendant les semaines de la construction en juillet ou au mois d'août? Hein, parce que souvent et longtemps, ça a été pendant les vacances de la construction, mais là, ça a l'air que c'est plus ça. 47% des vacanciers préfèrent le mois d'août maintenant pour prendre leurs vacances. Et le mois de juin est également très populaire avec 25% des gens qui prennent leurs vacances à ce temps-ci de l'année, comparativement à 19% de l'an dernier. Alors, c'est en hausse, c'est plus vraiment pendant les deux semaines des vacances de la construction qu'on va retrouver le plus de monde en vacances. Alors ça, ce sont les résultats du tout nouveau sondage, les résultats du traditionnel sondage annuel de CAA Québec. Et je vais vous parler des destinations qui seront privilégiées cet été. Notre budget, c'est combien? Alors, on s'en parle cet après-midi. Diane Simard est super contente de vous retrouver avec une magnifique playlist. Cœur de pirate s'en vient, Sam Hunt. Et pour tout de suite, c'est Ray qui s'invite avec Where is my husband? À Viva!

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Et ça se passe seulement à Viva. Colby Calais, voici ce que je vous offre maintenant.

Ariane Moffat est jouée dans Viva l'après-midi. Et oui, l'été, c'est fait pour jouer. Qu'est-ce que vous allez faire pendant vos vacances? Un sondage vient d'être publié. Je vous en parle dans un instant. Pour tout de suite, voici Morgan Wallen et Tate McRae.

0: prévoient prendre des vacances et la majorité d'entre eux vont les passer au Québec. Alors, qu'est-ce que vous prévoyez faire? Il y a CAA qui vient tout juste de nous dévoiler le traditionnel sondage annuel sur les intentions de vacances estivales des Québécois. Et pour la première fois en 5 ans, le budget moyen alloué aux vacances stagne à 2 095 $. Alors, évidemment que 51% des Québécois affirment que le prix élevé de l'essence influence la planification de leurs vacances. Ça va de soi, évidemment. Alors, 35% des Québécois dont les vacances sont bousculées par l'inflation prévoient réduire leur budget de vacances et préfèrent rester à la maison plutôt que de voyager. Mais si on regarde les destinations au Québec qui sont les plus populaires, dans le top 5, en 5e place, on y retrouve le Saguenay-Lac-Saint-Jean et les Laurentides à 12%, les Cantons de l'Est à 14%, Québec, ville et région à 15%, la Gaspésie à 16% et Charlevoix à 17%. Et qu'est-ce qu'on veut faire pendant nos vacances? On veut faire de la randonnée pédestre, aller à la plage, visiter des parents ou des amis, se reposer, ne rien faire et faire du tourisme à 39%. À venir dans un instant, Olivia Dean, à Viva.
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vous voulez aller visiter Paris là dans les prochaines semaines, eh ben sachez que si vous allez sur le parvis de la cathédrale Notre-Dame de Paris, eh ben là vous risquez d'être surpris parce qu'il y a tout qu'un remue-ménage. En fait, ce qu'on voulait faire, c'est qu'on souhaitait embellir le parvis de la cathédrale Notre-Dame de Paris en y plantant des arbres, en y créant de l'ombre un petit peu. Mais quand c'est une ville ancienne comme ça, évidemment que quand on remue la terre, ça se peut qu'on retrouve toutes sortes de vestiges enfouis. Et c'est ce qui se passe en ce moment. Et je peux vous dire que là, c'est un véritable code Da Vinci qu'on retrouve du côté de Notre-Dame de Paris en ce moment. C'est une véritable fosse à ciel ouvert avec plein de barrières, des passerelles en bois aussi, parce que là, on a trouvé des objets extraordinaires, entre autres une pièce de monnaie du 4e siècle frappée à l'effigie de l'empereur Constantin, aussi des fragments de poterie médiévale avec des motifs indéchiffrables. Alors là, on est en pleine découverte en ce moment du côté de Notre-Dame de Paris, mais vous pourriez peut-être faire partie des fouilles. C'est vraiment intéressant. Camila Cabello s'invite un petit air d'été avec Havana. Ça se passe à Viva.

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7: Bonjour, ici Christophe Moquin pour vos nouvelles. Denis Desrosiers, le 2 juin dernier, était de retour au palais de justice d'Amqui pour recevoir les recommandations de sa peine à la suite de son aveu de culpabilité de l'homicide involontaire d'Adrien Allard plus tôt cette année. L'homme s'étant présenté, avec l'aide de sa complice de l'époque, Linda Grenier, aujourd'hui décédée, à la résidence de la victime qui vivait avec son frère à cause abscale pour commettre un vol. Les frères s'étaient alors défendus face à l'agression et ce faisant, M. Adrien Allard, 47 ans, était décédé des suites de ses blessures. Denis Desrosiers écope d'une peine de 6 ans de prison, selon Radio-Canada, mettant un terme à une enquête non résolue depuis bientôt 50 ans. Dans la journée, au Théâtre de la Vieille Forge à Petite-Vallée, 130 organisations et partenaires des secteurs touristiques, bioalimentaires et culturels participent à la 10e édition du lancement de la saison touristique gourmande et culturelle de la Gaspésie. Cette journée permet notamment le déploiement de la campagne estivale 2026 de Tourisme Gaspésie, le guide de magazine de Gaspésie Gourmande et d'une vidéo promotionnelle sur le thème de la campagne de la culture à la grandeur. C'est ce qui complète vos nouvelles. 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

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Parlant de se relaxer et de prendre ça cool, voici Foolish Games. Un gros merci de choisir Viva.

0: Roxane Bruno avec Michael Bublé dans Viva l'après-midi. Roxane qui nous amène de la nouveauté cette semaine. Il y a une nouvelle chanson qui va être disponible ce vendredi, je vous le rappelle. Ça s'appelle « Pourquoi j'écris ». Alors, hâte d'entendre cette nouveauté de Roxane Bruno. Puis il y a peut-être un album qui se prépare dans l'air parce qu'il me semble qu'elle commence à nous offrir pas mal de nouvelles chansons comme ça, Roxane Bruno. Alors, on reste à l'affût, c'est bien certain. On reste à l'affût également d'Alex Warren qui s'en vient nous visiter au Québec le 8 juillet prochain. Spectacle fixé au Centre Bell. Il s'invite avec son hit Fever Dream dans un instant. 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

On m'annonce aujourd'hui par voie de communiqué la renaissance de, attachez-vous bien, Musique Plus. Oui, la célèbre chaîne musicale québécoise va revenir en juin, rien de moins, alors le 11 juin, et ce sera en exclusivité sur TikTok. Alors, j'ai hâte de voir qu'est-ce que ça va donner. On dit que on veut vraiment donner de l'importance aux talents de chez nous. Alors, je pense qu'on va faire briller les artistes du Québec. Alors, vous savez que Musique Plus a été lancé au Québec en 1986. C'est devenu une chaîne phare qui a permis de faire découvrir vraiment des talents extraordinaires de chez nous, mais à l'international également. Alors là, on se renouvelle totalement sur TikTok avec des nouveaux VJ aussi. J'ai hâte de voir qu'est-ce que ça va donner. Et on dit qu'on croit à notre histoire, au retour de Musique Plus sur TikTok. C'est un renouveau culturel fort. On dit qu'on va vraiment faire briller le talent d'ici pour permettre aux Québécois et au public international de découvrir le talent artistique de la musique et de la culture du divertissement du Québec. Alors, on va surveiller ça. Musique Plus qui arrive sur TikTok le 11 juin prochain. Voici Louis Fonsi et Demi Lovato. À

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0: Cardin s'invite en musique dans les prochaines minutes à Viva et qu'est-ce qu'elle nous prépare? Là, la toile s'enflamme parce que Charlotte Cardin a publié un message de gens qui ont tourné un clip en Sicile il y a quelques semaines. C'est juste, oh my God, qu'elle a super hâte de nous présenter ça. Alors, un, j'ai hâte de découvrir cette vidéo-là. Deux, sur quelle chanson elle l'a fait? Parce que vous savez qu'elle est en train de nous préparer un album qui devrait sortir cette année. On a juste entendu un extrait jusqu'à maintenant de cet album-là, puis si ça donne le ton, ça va être bon sur un moyen temps de Way We Touch à venir dans un instant. Viva, restez là.
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5: Bonjour, ici Christophe Moquin pour vos nouvelles. Denis Desrosiers, le 2 juin dernier, était de retour au palais de justice d'Amqui pour recevoir les recommandations de sa peine à la suite de son aveu de culpabilité de l'homicide involontaire d'Adrien Allard plus tôt cette année. L'homme s'étant présenté, avec l'aide de sa complice de l'époque, Linda Grenier, aujourd'hui décédée, à la résidence de la victime qui vivait avec son frère à cause abscale pour commettre un vol. Les frères s'étaient alors défendus face à l'agression et ce faisant, M. Adrien Allard, 47 ans, était décédé des suites de ses blessures. Denis Desrosiers écope d'une peine de 6 ans de prison, selon Radio-Canada, mettant un terme à une enquête non résolue depuis bientôt 50 ans. Dans la journée, au Théâtre de la Vieille Forge à Petite-Vallée, 130 organisations et partenaires des secteurs touristiques, bioalimentaires et culturels participent à la 10e édition du lancement de la saison touristique gourmande et culturelle de la Gaspésie. Cette journée permet notamment le déploiement de la campagne estivale 2026 de Tourisme Gaspésie, le guide de magazine de Gaspésie Gourmande et d'une vidéo promotionnelle sur le thème de la campagne de la culture à la grandeur. C'est ce qui complète vos nouvelles. 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

Quelle belle relecture francophone du succès de Kid Rock, Picture, par Clément Jacques et Marie-Mé dans Viva l'après-midi. Chanson qui se retrouve sur l'album Iris hein, de Clément Jacques. Et il y a un autre beau duo là, qui vaut le détour, là, c'est celui avec Patrick Normand sur le succès de Cat Stevens, Father and Son, à leur version francophone. Et le vidéoclip est juste wow, en noir et blanc, qui met en vedette justement Patrick Normand dans le rôle du père et Clément Jacques dans le rôle du fils. C'est vraiment, mais vraiment beau. C'est sorti il y a quelques jours à peine. Marie-Mère, de son côté, nous donne rendez-vous sur la route pour une tournée de festival qui promet d'être mémorable selon ce qu'elle nous a raconté sur ses réseaux sociaux. Alors l'été s'annonce festif pour Marie-Mé qui a hâte de nous retrouver sur scène pour revisiter ses chansons et créer de nouveaux souvenirs. Alors marie-mé.com pour ne pas la manquer. Parce qu'ici c'est Viva la musique, on vous offre juste des moments mémorables en chansons et le prochain c'en est un bon. Signé Seal, voici Kiss from a Rose. J'aime tout de ça. Bon milieu de semaine à Viva.

0: Les Cowboys Fringants et ici-bas dans Viva l'après-midi, les Cowboys Fringants qui sont toujours bien vivants semble-t-il et vont se réunir un jour. C'est ce qu'a assuré le bassiste des Cowboys Fringants, Jérôme Duprat. Et vous savez qu'il y a eu une super de belle annonce le concernant la semaine dernière. C'est que maintenant, il a un nouveau mandat. Conseiller le gouvernement du Québec en matière de science, lui qui est également professeur d'économie écologique et le nouveau scientifique en chef du Québec, un poste qui va lui permettre de diriger le Fonds de recherche du Québec, l'agence subventionnaire qui soutient, oui, les recherches scientifiques dans les universités et les cégeps. Il était en entrevue un peu partout, notamment à Nouveau Info, et il a assuré que les Cowboys Fringants étaient toujours vivants et qu'ils vont se réunir un jour, mais que c'est pas tout de suite parce qu'ils ont du pain sur la planche pour le moment. Jean-François Posé qui fait carrière solo pour l'instant et ça marche super bien. Les salles sont affichent salle comble pour la plupart. C'est le MTLUS demain qui reste encore quelques billets en supplémentaire. Il va faire également un spectacle vendredi. Mais d'ici là, on peut se rassurer en se disant que Pop Royal aura une suite. Ella Langley s'invite avec Choosing Texas. Quel bon est à venir. À Viva, restez là.
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prendre le rythme de King Melrose, surtout sa relecture de Aimes-tu la vie comme moi qu'on vient de vous offrir à Viva. King Melrose qui nous annonce la nouveauté pour cette semaine, une nouvelle chanson qui s'en vient ce vendredi qui s'appelle Bonheur. Il a fait ça avec Stéphane de Survivor. Alors j'ai bien hâte d'écouter et d'entendre ce résultat-là. Puis c'est un peu bizarre comment il nous dit ça parce qu'il dit si le bonheur avait une adresse, ce serait probablement celle de la maison. C'est cool pleurer. OK? Alors j'ai hâte de voir ça. Bonheur, King Melrose et Orange Lessard. Alors c'est à surveiller ce vendredi. Justin Wellington, voici ce que je vous offre maintenant. Je vous souhaite un excellent mercredi. À Viva!

À venir dans un instant, la complicité, la bonne humeur contagieuse de Julie Dupage et de Patrick Langlois qui s'invite pour Viva la Casa. Diane Simard vous souhaite un bon retour à la maison. On repense à demain déjà pour l'avant-dernière de la semaine. Ciao!

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6: Bonne fin de journée, ici Christophe Moquin pour vos nouvelles. La municipalité de Québec, en compagnie d'un représentant du consortium d'architectes Poux-Savard-Cardin-Julien, a dévoilé les plans du futur complexe municipal de la municipalité. Réunissant les bureaux administratifs de la municipalité, une salle communautaire, des espaces destinés aux organismes du milieu, ainsi que des espaces pour les familles et pour les activités sociales et communautaires, le complexe municipal sera réalisé grâce à un appui confirmé du gouvernement du Québec dans le cadre du programme d'amélioration et de construction d'infrastructures municipales 2025-2028. Pour les livrables, le début des travaux sera entre le 3 août et le 2 septembre 2026 et la réception provisoire des travaux sera entre le 27 septembre et le 18 décembre 2027. Le 5 juin prochain sera l'ouverture officielle du camping d'Amqui pour la saison estivale, une saison qui marque des nouveautés dans les infrastructures du site. L'énergie de l'équipe se concentre sur les entretiens des infrastructures. Ainsi, le bloc sanitaire du secteur ouest et du secteur plage sont refaits à neuf en totalité, proposant de nouvelles douches, dont une douche à eau tiède pour les baigneurs. Le bloc piscine est aussi en rénovation pour les parties d'accessibilité et la plomberie des salles de bain. Dans une optique d'adaptation pour tous, dont le camping y a gagné un prix il y a 2 ans, une douche adaptée aux personnes à mobilité réduite sera accessible, ainsi que des installations sanitaires à l'entrée de la marina. De plus, les locations d'embarcations nautiques seront dorénavant au bloc plage au lieu du poste d'accueil. Notre équipe a aussi eu comme renseignement qu'une annonce d'un nouveau bâtiment sera dévoilée plus tard cet été. C'est ce qui complète vos nouvelles. 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
2: Bienvenue à Viva la Casa, édition du mercredi 3 juin. Il est 16h pile. J'espère, comme toujours, que vous avez passé une super journée. Chose certaine, on va avoir une super fin de journée parce que c'est Pat et Julie qui débarquent pour les deux prochaines heures.
3: Ça va être la meilleure partie de la journée.
2: D'après moi, oui. Les deux prochaines heures.
3: J'en suis certaine.
2: On peut les mettre en parenthèse tout de suite sur les 24 dernières, là. Et ça va avoir été votre moment préféré. En tout cas, c'est certainement le nôtre. Et comme toujours, on aime ça partir l'émission, Julie, avec un mot du jour. Et je te laisse bien partir la tradition.
3: Mon mot va être bénédiction. Et vous allez comprendre pourquoi.
2: Tu t'es fait bénir aujourd'hui? T'es allé à l'église?
3: Non, je me suis pas fait bénir. Mais j'ai vu une scène un petit peu insolite. J'étais sur mon fil de Instagram et j'ai vu justement cette scène insolite parce que c'est la Coupe du Monde prochainement là qui commence
2: le 12 juin.
3: Oui. Et donc il y avait deux avions. C'était l'équipe du Brésil qui se dirigeait vers les États-Unis et il y avait des espèces de, comment je pourrais bien dire ça, des espèces d'énormes canons pour asperger les avions avec les joueurs.
2: D'eau bénite. Ben voyons donc. Donc ils vont gagner.
3: Ben, ils ont peut-être des grandes chances.
2: Ils sont les préférés de Dieu.
3: Mais c'est tellement, on dirait, des espèces de grosses chutes de canons d'eau. C'est tellement énorme que je pensais que c'était pas vrai. Mais non, j'ai vérifié après si c'était vrai.
2: Okay.
3: Il me semble que ça aurait été presque plus simple d'avoir un prêtre qui aurait béni, mettons, toute l'équipe d'un coup.
2: Oui.
3: Hein?
2: Mais c'était comme un genre de gros arrosoir, essentiellement.
3: Énorme arrosoir sur les avions.
2: Parfait, parce que tu sais, canon puis avion, d'habitude, ça fonctionne pas super bien.
3: Oui, mais comme des canons à neige, là.
2: Oui,
3: ouais, c'est ça, un peu.
2: Des gros arrosoirs. Qui arrosaient. Bon, ben, écoutez, vous savez, si vous voulez parier...
3: Ça m'a bien fait rire, en tout cas.
2: Vous voulez parier sur la Coupe du Monde, vous savez, pour quelle équipe parier. Ils ont un petit
3: Brésil,
2: avantage, d'après moi. Mon mot du jour à moi, ça va être chapeau. Non pas pour Chapovalov, mais bien pour Félix Auger-Aliassime, à qui on dit chapeau. Il s'est bien malheureusement incliné cet après-midi en quart de finale du côté de Roland-Garros. Mais le simple fait qu'il devienne le premier Canadien à se rendre jusqu'en quart de finale sur les quatre grands chelems, c'est vraiment un énorme, énorme chapeau. Et il y a eu des hauts et des bas, Félix, et il y a des moments où on se disait « Ah, OK, et pas, je dis « on », les médias disaient « Ah, il est fini ».
3: Non, il est pas fini.
2: Mais non. Il est encore tellement jeune.
3: Non, c'est juste que c'est vraiment décevant. Moi-même, je suis comme très déçue.
2: Oui.
3: Parce que, étant donné qu'il y avait beaucoup de têtes d'affiches, là, qui n'étaient plus là, sur le tableau.
2: Les têtes de série.
3: Les têtes de série. Ouais, têtes d'affiches, tu vois, moi, c'est mon background de comédienne.
2: Ouais, c'est ça.
3: Qui étaient tombées, on se disait, hey, il y a des chances.
2: Ouais,
3: il y a des chances d'aller loin. Il y a des chances d'aller jusqu'en finale, puis de gagner.
2: C'est Flavio Cobolli qui a remporté le match. Flavio Cobolli qui est italien. C'est-tu qui d'autre qui habite en Italie? Le pape, qu'est-ce qu'il y a? De l'eau bénite.
3: Il y a tout dans tout.
2: Voilà. Je pense qu'on est bien, bien heureux parce que finalement, la température est de notre bord. Le mois de juin, je ne sais pas si c'est pareil pour vous, mais on dirait que le mois de juin me fait quelque chose. Et si c'est pareil de votre côté, eh bien, sachez qu'il y a des raisons derrière ça. Pourquoi est-ce qu'on est si content pendant le mois de juin, même avant les vacances scolaires?
3: Ça s'explique.
2: On vous le dit tout de suite après Inner Circle. Voici Sweat. À la la la la long. À Viva. Merci d'être là.

0: qui fait du bien pour bien partir notre retour. Tout comme le mois de juin, moi, me fait vraiment du bien. On dirait qu'il y a quelque chose dans l'air. Hein?
1: Il y a quelque chose dans l'air. Chaque année, ça me fait la même chose. C'est sûr que c'est un peu mieux depuis que je ne suis plus à l'école et que j'ai plus d'examens au mois de juin, ça c'est clair. Mais ça serait pas un hasard si au mois de juin on se sent plus optimiste, on se sent mieux, parce que selon plusieurs études en psychologie, ce qui nous rend heureux dans cette période de l'année, c'est pas les vacances comme telles, qui sont peut-être pas arrivées pour beaucoup, là. Je veux dire, on est juste au mois de juin, donc tant mieux si vous êtes en vacances en ce moment, mais c'est pas nécessairement le cas.
0: C'est pas standard.
1: Mais c'est surtout leur anticipation. Il y a quelque chose dans l'air qui fait qu'on anticipe. Le cerveau est comme capable de ressentir le plaisir avant que l'événement arrive. Puis même si on n'avait pas de vacances jusqu'à un certain point, l'anticipation de se dire, il fait beau, il y a des terrasses, c'est les festivals, tout ça crée quelque chose qui fait que le bonheur, ben c'est souvent dans l'attente.
0: Et moi je confirme, mon calendrier culturel se remplit beaucoup plus vite l'été que l'hiver. Tu sais, on a plein de trucs, puis justement, on a des spectacles, on a des week-ends chalets, on a des trucs avec des amis, on visite la famille, et donc c'est certain que ça aide. C'est comme quand on fait un marathon, là, quand on voit le fil d'arrivée, j'imagine qu'on doit avoir un beau sentiment d'euphorie. Et j'ai l'impression
1: ça m'arrivera pas.
0: Parce que là, non, mais on le voit, ce fil d'arrivée de vacances ou d'événements. Moi, personnellement, simplement d'avoir les soirées qui allongent, ça fait toute la différence pour moi.
1: Oui, c'est ça que j'allais te demander. C'est quoi les signes pour toi? C'est presque l'été, puis c'est le fun.
0: Pour moi, c'est le soleil qui se couche tellement plus tard et qui, inévitablement, tu sais, fait en sorte qu'on va se coucher plus tard, puis on va rester avec le voisin devant la maison pendant que les enfants jouent au basket, puis on se prend un verre de vin, puis finalement, on regarde l'heure, puis oh, coudonc, il est 9h moins quart. Ouais. Tandis que, tu sais, évidemment, il y a certains mois où il est 4h moins quart quand on décide de rentrer en dedans puis de partir le souper, là, tu sais.
1: Moi, quelque chose que j'adore, puis je sais que toi, tu n'aimes pas ça, c'est les oiseaux à 4h du matin qui se mettent à chanter.
0: Parce que moi, ils me réveillent.
1: Ben oui, mais peu importe, même si... Anyway, moi, j'ai tout le temps des insomnies, fait que je suis constamment réveillé, mais d'être réveillé par le gazouillis des oiseaux, pour moi, c'est un bonheur et c'est tellement synonyme d'été pour moi. Mm-hmm. Puis justement, tu le disais, les terrasses, j'ai booké avec des copines une terrasse pour dans quelques semaines. Puis tu sais, l'anticipation de les revoir, puis en espérant qu'il va faire beau, mais il va faire beau, bon, tu sais. Puis même s'il faisait pas super beau, on se rend dedans, mais tu sais, c'est quand même, on dirait qu'on est presque en mode d'été. Ouais. Et ce sentiment-là, le cerveau, il le reconnaît, cette anticipation-là avant le moment même de faire les choses.
0: Et donc, pour toi, l'été 2026, c'est quoi l'équivalent de ton fil d'arrivée, ton cerveau anticipe quel événement de tout l'été que tu as le plus hâte?
1: Ben, rien faire. Je veux dire, là, vraiment, un peu de décrocher. Pas longtemps, là. Ben oui, c'est ça. Pas longtemps, mais juste de dire, OK, je tire la plug, puis je n'ai pas nécessairement quelque chose à l'agenda, quoique moi aussi, mon agenda commence à être un petit peu rempli. Mais tu sais, de pas avoir nécessairement quelque chose à faire. Ouais. Ça va être bien. Mais on parle aussi, puis ça c'est super intéressant, puis je me reconnais tellement là-dedans, puis peut-être que vous aussi, on parle beaucoup de nostalgie du futur. C'est quoi ça? En fait, les psychologues ont trouvé un nom pour ce phénomène qu'on vit souvent justement en juin. C'est la nostalgie anticipée. Ça veut dire que lorsqu'on vit un moment en sachant très bien qu'on va s'en ennuyer plus tard. Et moi, ça me fait ça dès le mois de juillet. Là, je dis, oh, déjà le mois de juillet. Ah ouais. Oh, ça passe trop vite. Je vais m'ennuyer de ça.
0: Ben là, 3 juin. Déjà le mois de juin.
1: Déjà le mois de juin. Alors, la résultante de tout ça, c'est profitons.
0: Ben oui,
1: profitons,
0: exactement.
1: Profitons.
0: Julie, je pose la question aux auditeurs également. Avez-vous déjà eu l'impression de dépenser beaucoup plus que prévu au restaurant? Tu sais, on va au resto, on se dit, non, on va rester tranquille. Et soudainement, ben, on reçoit la facture puis on comprend pas trop comment elle est devenue si élevée si vite. Bien, sachez que ce n'est pas un accident. Les restaurants, est-ce qu'ils jouent avec notre cerveau? Ben, on vous le dit après les Backstreet Boys. À Viva!

0: Convaincu que je ne suis pas le seul qui va au resto et qui soudainement reçoit la facture et réalise qu'il a dépensé un petit peu plus qu'il avait prévu.
1: Mais ça... dans quel sens? C'est ça, tu m'intrigues avec ce sujet-là, parce que souvent on est au courant des sujets l'un et l'autre, puis oui. Là, je suis pas au courant de ce que tu vas dire, parce que t'as les prix quand même sur le menu.
0: Oui, mais pas toujours nécessairement, parce que les restaurants, justement, vont truquer notre cerveau pour nous faire dépenser plus d'argent avec plein de différentes techniques. Je vais te faire la nomenclature, tu me diras si tu te fais prendre ou non, ou si tu l'avais même réalisé. Première technique, enlever le signe de dollar sur le menu. Ça semble vraiment banal, mais il y a des études qui démontrent que ça réduit ce qu'on appelle la douleur de payer. Donc, ton cerveau voit un chiffre, mais pas une dépense. Tandis que si tu mets, disons, 32 avec la signe de la pièce, ton cerveau lit 32 $.
1: Oui, là, c'est clair.
0: Et là, c'est clair que c'est une dépense versus 32. Ah, le plat de pâtes, c'est 32.
1: Donc, il y a 32 pâtes.
0: C'est ça, exactement. Donc, ça a l'air que ça truque vraiment ton cerveau à dire, OK, c'est pas si pire que ça. Autre classique, parce qu'évidemment, les chiffres 100 $, c'est dans les beaux restaurants. Dans les moins beaux restaurants, dans les fast-food, les bornes libre-service nous font dépenser plus d'argent. Non seulement est-ce qu'eux sauvent en employés, ça a l'air que les statistiques disent que les gens dépensent jusqu'à 30 % de plus lorsqu'ils commandent sur un écran plutôt qu'un caissier. Pourquoi?
1: Mais pourquoi, non?
0: Pas de pression sociale. Et de pas le dire tout haut. Tu sais, des fois, dire, je vais prendre un cheeseburger, une frite, un milkshake, un biscuit. Tu sais, on dirait que...
1: Ah oui, alors quand tu le fais toi pour toi...
0: Quand tu le fais toi pour toi, ben, on dirait que personne te juge. Et puis, tu sais, la rondelle d'oignon de plus, ben, c'est pas grave.
1: C'est pas grave,
0: tu dépenses un petit peu plus.
1: Oui, je peux voir ça.
0: Il y a la musique également qui influence vos dépenses. Dans les restaurants plus chics, vous avez sûrement remarqué, tu sais, c'est de la musique lente. Qui veut pas, va pousser les clients à rester plus longtemps, donc commander peut-être un autre verre, un dessert, un café. Puis à l'inverse, ben dans les restos rapides, la musique est souvent un petit peu plus énergique pour justement rouler les tables. Puis dire,
1: ouais,
0: merci, ciao, bye, va-t'en. Ça t'est déjà arrivé, Julie, d'aller au resto et de voir, tu sais, dans un encadré sur le menu, le choix du chef.
1: Mm-hmm.
0: Souvent, le choix du chef, là, tu dis, OK, pourquoi ça a l'air bon? Ce sont presque jamais les plats les moins rentables pour les restaurants. Et donc, on va attirer votre regard sur les plats qui ont la meilleure marge de profit pour le resto. Et donc, ça veut pas nécessairement dire qu'il est plus dispendieux, mais pour le restaurant, c'est plus de cash dans leur poche à eux.
1: Produire au restaurant, OK.
0: Les descriptions également qui vont toujours être calculées. Là, évidemment, on est dans un beau restaurant, mais tu sais, quand le gâteau au chocolat s'appelle la décadence chocolatée artisanale infusée à la vanille de Madagascar, ben là, soudainement, tu fais, ah ouais, ça a l'air bon, ça. Si tu marques gâteau au chocolat, il y a des très bonnes chances que vous dites, bof, non, j'ai-tu le goût d'un gâteau au chocolat? Non, mais la décadence chocolatée...
1: C'est plus fancy tout d'un coup.
0: Tu sais, t'avais pas nécessairement l'intention de commander un dessert, et là, soudainement, boum.
1: Mais là, Madagascar, ça me tente.
0: Un 14$ de plus. Une autre technique, le plat leurre. Et donc, le plat leurre, c'est comme c'est le plat qui est là, qui est vraiment dispendieux. Et donc, tu imagines, là, tu vois le steak tomahawk partagé pour deux personnes, 198 $, et tu le vois sur le menu. Tu regardes le menu, tu dis, tabarouette, 198 $. Il est pas là nécessairement pour être vendu, ce plat-là. Il est là pour faire paraître tous les autres plats beaucoup moins dispendieux. Parce que quand la filet mignon est à 58 $, ça a l'air abordable à côté du tomahawk à 198.
1: Oui, OK.
0: Et donc là, tu fais, je vais prendre le filet mignon. Quand... Tu n'avais peut-être pas l'intention du tout de dépenser 58 $ pour un plat principal. Et finalement, les plats du jour sans prix. C'est le serveur qui t'explique le plat du jour. Il ne dit pas combien ça coûte. Et puis, tu peux le demander, mais on dirait que des fois, c'est gênant de le demander.
1: Ouais, mais ça, c'est pas correct quand ils disent pas, je trouve.
0: Je suis d'accord, mais c'est...
1: Certains poissons, prix du marché... Dans les restaurants, habituellement, ils se doivent de le dire.
0: Mais pas toujours. Ouais, et justement, c'est là qu'ils attrapent des poissons qui dépensent plus d'argent qu'ils avaient l'intention.
1: Moi, je suis pas gênée de le demander, en tout cas.
0: Ben, tu fais bien. Donc, vous ferez attention la prochaine fois que vous allez au resto. Toutes ces techniques-là, eh bien, manipulent tranquillement votre cerveau pour vous faire sortir un petit peu plus de cash.
1: Intéressant. Merci, Pat.
0: Au retour, Julie, super intéressant. Je veux absolument que tu nous parles de ça parce que c'est une actrice ultra connue qui là est en train de créer tout un tollé.
1: Ben oui, c'est Anne Hathaway qui a déclenché une folie mondiale en faisant une petite chose que tout le monde essaye de refaire depuis. Et on vous en reparle tout de suite après.
0: Ben, tout de suite après, CLCTF, c'est Ready for Love, c'est dans votre retour à la maison ici. À vivant, bon mercredi!

0: Alors que la planète au complet tente de recréer ce petit truc qui est né grâce à Anne Hathaway. Et
1: même moi, j'ai essayé de le faire.
0: Et est-ce que ça fonctionne?
1: Ben oui, ça fonctionne. Oui. En fait, Anne Hathaway, elle l'a révélé elle-même un peu après les Oscars. Et c'est un petit truc de son coiffeur, Orlando Pita, qui en fait avait créé deux petites tresses cachées près des tempes de Anne Hathaway. Il les a attachées discrètement vers le haut de la tête, derrière, mais vers le haut, pour faire comme une espèce de tension, remonter un peu les sourcils, remonter le regard, et ça donne l'impression un peu d'avoir un visage un peu plus reposé et des yeux un peu plus ouverts.
0: Ok, c'est comme c'est du comme, botox sans botox?
1: Ben, ou c'est comme un faux lifting gratuit, en fait. Et ce qui est très drôle, c'est que Anne Hathaway l'a révélé, que justement, il faisait ça sur elle. À un moment, d'ailleurs, où il y avait eu des rumeurs comme quoi elle avait fait faire beaucoup de choses dans son visage, puis en fait, elle dit non, pas pantoute, mais c'est ça le truc.
0: Et c'est bien drôle.
1: Je l'ai essayé, des petites tresses de chaque côté, et c'est vrai que ça donne une espèce de tension qui fait en sorte que ton regard est comme un peu plus ouvert.
0: Ça enlève une ride de chaque côté, tu sais. Ben, ça fait pas le travail total.
1: Mais non, c'est pas le travail total, c'est sûr, mais c'est surtout cocasse. Mais c'est surtout que c'est devenu viral, là. Je veux dire, depuis que j'ai su ça, là, j'en ai massivement qui arrivent sur mon Instagram.
0: Ton algorithme, il t'envoie juste des tresses.
1: Il m'envoie juste des tresses et tout. Et puis c'est drôle parce qu'on est aussi dans une ère où il y a beaucoup moins d'injections, beaucoup moins de Botox. Les gens sont plus conscientisés par quelque chose de très, très naturel. Tout revient au naturel. Les ongles naturels, les make-up, nos make-up, un maquillage très, très, très naturel. Puis là, ben, on en est à quelque chose qui va aider, sublimer, ouvrir un peu l'œil, mais c'est juste des tresses.
0: Mais ça doit tirer à longue, non? Les cheveux serrés de même?
1: Ben oui, c'est sûr, ça doit tirer. Ça doit casser ton cheveu aussi. Wow. Je pense pas qu'il faut le faire tout le temps, là, mais mettons une soirée, là.
0: Ouais, une fois.
1: Hein, okay. Puis tu remets tes cheveux par-dessus. Bon, faut avoir les cheveux longs, là, c'est sûr. Mais tu fais ces petites tresses-là, tu remets tes cheveux par-dessus. Ni vu ni connu.
0: Ben, d'un sujet un petit peu plus loufoque à un sujet bien sérieux. Au retour, c'est le calepin de Julie qui, comme bien d'autres femmes, est tannée. Et je pense que ça vaut la peine d'être écouté ce qu'elle a à dire, ça s'en vient. Et Ricky Martin sera là également avec Living La Vida Loca. Dans votre tour, à Viva La Casa!
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0: Il y a des calepins plus importants que d'autres et j'ai l'impression que celui-ci va en faire partie. Il y a des choses qui doivent être dites, des fois des comportements qui doivent être dénoncés et c'est ce que Julie va faire dans son calepin aujourd'hui.
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2: La semaine dernière, il y a eu une controverse qui, dans le monde politique québécois, c'était un discours d'Éric Duhaime où il a attaqué notre nouvelle première ministre, Madame Christine Fréchette, en déclarant qu'elle faisait des subventions de ma tante Christine. Et lui, il prétendait qu'il faisait juste dénoncer ce qu'il considère comme de l'interventionnisme économique de la CAQ, mais ça n'a pas passé. Ça n'a pas passé. Lui, c'est même pas excusé d'ailleurs, parce que lui prétendait que de toute façon, il avait déjà traité Monsieur Legault de mon oncle, donc de traiter Madame Fréchette de ma tante, c'était dans la même veine des choses, et que c'était pas elle directement. Mais bref, ça n'a pas passé. Et ça, c'était la semaine passée, mais on en parle encore, et notamment aujourd'hui, il y a Julie Snyder qui a fait un post Instagram où elle s'adresse à Éric Duhaime, puis a dit « Ma tante Julie est tannée, Éric. » Et la ma tante Julie qui vous parle, là, Julie Dupage, moi aussi je suis tannée aussi de ce genre de commentaires. C'est qu'en fait, il y a toujours deux poids, deux mesures. Même quand on a eu Pauline Marois comme première ministre, on lui reprochait, et Julie Snyder en parle aussi, on lui reprochait ses petits foulards en soie. Mais on fait jamais ça pour les cravates des hommes, par exemple. C'est jamais quelque chose qui vient sur le sujet, parce que on s'en fout de la cravate ou on s'en fout. Tu sais, ce qu'on veut, c'est avoir des politiciens qui soient à la hauteur, qui soient brillants, qui nous représentent bien, qui aient des super belles idées et bonnes idées aussi. Et les détracteurs, en fait, par rapport à ma tante Christine, c'est, je les comprends parce que je partage complètement leurs sentiments. Nous, les femmes, on est tellement, tellement souvent réduites à notre âge, à notre apparence, à notre corps, à notre personnalité. Et c'est pas le cas pour les hommes. Non. Donc, il y a deux poids, deux mesures. Donc, le mot ma tante, c'est pas vrai que c'est plus fort, moins fort que mon oncle. C'est pas vrai parce que nous, trop souvent, on est réduit à ça et ça vient entacher la crédibilité. Tu sais, on a une deuxième première ministre en intérim. On sait pas si elle va rester. Puis là, c'est pas le sujet d'ailleurs. Non. Mais est-ce qu'on peut élever un petit peu le débat? Je ne comprends même pas qu'on s'abaisse à ce genre de choses. Je ne comprends même pas que quelqu'un qui vient, qui postule entre guillemets pour la plus haute fonction de notre province là, s'abaisse à ce genre de choses. Je trouve ça disgracieux. Je ne trouve pas ça digne et je suis tannée de ça. Je racontais à Patrick à micro fermé que même il y a quoi une semaine à peu près, j'ai mis une photo avec la belle robe Mélanie Lynn que j'avais sur le tapis rouge du Ritz il y a 10 jours.
0: Ouais, ouais.
2: T'sais, on s'entend là que je suis pas tout nue là-dessus là, je suis pas en maillot de bain, j'ai une jolie robe longue en plus. Et moi je suis très souvent épargnée, j'ai tout le temps des bons commentaires, vraiment. Des hommes comme des femmes, il y a beaucoup beaucoup de respect et ça je l'apprécie et je remercie ma communauté de ça. Mais il y en a toujours un ou deux là, c'est toujours un ou deux.
0: Ouais.
2: C'est un. Hey, tu serais bien plus belle sans ta robe. Vraiment, en 2026, il y a encore des gens qui se permettent d'écrire même pas ça en privé là, d'écrire ça sur mon fil. Tu serais bien plus belle sans ta robe. Non mais attends, ça va pas la tête là ou quoi?
0: Mais non.
2: C'est quoi cette affaire-là, là?
0: Et tu sais, c'est là où la comparaison en disant « Ah, ben j'ai appelé l'autre mon oncle aussi », c'est que pour vous, il y a une accumulation.
2: Ben oui, parce qu'on est souvent réduite à ça.
0: C'est ça. Et donc, tu sais, c'est la goutte qui passe pas. Puis la goutte de l'autre côté, ben le verre était vide. Fait que c'est peut-être moins grave.
2: Oui. Oui, vraiment. C'était mon calepin, mais ça aurait pu être un ben voyons donc aussi.
0: Ben oui, ben c'était une montée de lait qui était nécessaire et que j'appuie à 100%.
2: Merci Pat.
0: Y a personne dans le monde qui aime ça le trafic, hein? Non? Si vous aimez le trafic, levez la main. Ah, personne n'a la main levée. Mais il y en a quelques-uns qui en ce moment sont en train de faire la pièce grâce au trafic. Comment? C'est un peu n'importe quoi, mais je vous raconte tout de suite après ça. Le Barbe qui nous ramène en 2023 avec Cyril Larroux. On vous souhaite un bon après-midi ici sur les ondes de Viva. Pat et Julie qui vous accompagnent jusqu'à 18h. Merci de nous avoir choisis. We'll be right back.

0: Alors que l'Auto-Québec annonçait aujourd'hui que pour la première fois, il dépassait les 3 milliards de dollars de profit, bien pas besoin de vous rappeler qu'on est une société qui aime ça, parier. Et Julie, si tu pensais avoir tout vu avec les paris sportifs en direct, c'est misé sur le prochain but, le prochain lancé, le prochain point au tennis.
1: Oui, c'est fort, hein, cette mode des paris, là.
0: Ah oui, mais là, on vient de franchir une autre étape.
1: Ah bon?
0: C'est du grand n'importe quoi, mais il y a un nouveau jeu en ligne qui permet maintenant de parier sur le trafic routier en direct.
1: Pardon?
0: Pas la Formule 1, pas NASCAR. On peut parier sur des chars qui passent à une intersection.
1: Comment tu fais ça?
0: C'est un jeu qui s'appelle...
1: Non, pas que ça m'intéresse, d'ailleurs.
0: Julien vient de sortir son portefeuille. Ah ouais, comment? C'est où? Le jeu s'appelle...
1: Ça m'intrigue.
0: CCTV Rush Hour. C'est des caméras de circulation en direct qui montrent des intersections dans des grandes villes comme Tokyo, Londres, Bangkok, New York, Paris. Et il y a l'IA qui compte les véhicules en temps réel. Et là, les joueurs peuvent parier. Et donc, on peut dire, dans le prochain 55 secondes, est-ce qu'il va y avoir plus ou moins que 42 voitures qui vont traverser l'intersection? Et tu paries en temps réel, et ensuite de ça, tu regardes ça et tu dis « Hey, go, go, go, go, go! » en espérant que la dernière voiture va passer sur le feu jaune, tu sais.
1: Non, mais t'es sérieux?
0: Je suis 100% sérieux. Le trafic qui devient du contenu, la ville qui devient le casino, l'IA qui devient le croupier.
1: Hé là là! Ouais, elle va avoir du temps à perdre. Non?
0: Ben, même juste en général, là, être sur Internet puis jouer aux machines à sous là, pendant des heures...
1: Oui, mais là, si tu... Moi, ouais, mais sur du trafic, toi.
0: C'est sur du trafic. Et donc, imaginez, là, tu sais, le coin de rue le plus occupé là, de votre municipalité, il y a une caméra qui est là, braquée, et vous pariez à savoir s'il va y avoir...
1: 30 ou 100 voitures qui vont passer.
0: Ouais, et vous mettez de l'argent là-dessus en espérant remporter.
1: Bon.
0: On est ailleurs, hein?
1: Et on est ailleurs.
0: On est ailleurs, certain. On va être ailleurs dans un instant, parce que dans le showbiz, on vous parle du retour de la chaîne TV qui a influencé toute une génération. C'est une grande nouvelle. En tout cas, dans ma vie à moi, c'est une nouvelle qui m'a fait plaisir. On vous dit de quelle chaîne il s'agit au retour. Et Harry Styles sera là avec As It Was. À Viva!
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1: 16h49 minutes, c'est une nouvelle qui est tombée ce matin. Dans quelques jours à peine, on va avoir la résurrection d'une chaîne qui était décédée, qui a influencé toute une génération. Une grosse nouvelle.
2: Une grosse nouvelle parce que c'est Musique Plus qui va renaître sur TikTok. Enfin, une déclinaison de Musique Plus. C'est une idée qui vient au départ de TikTok. C'est eux qui ont approché un producteur attraction à faire ça. Donc, ça va être avec différents VJ. On va mettre l'essor sur le contenu québécois, mais les créateurs aussi vont aborder des courants internationaux. Il n'y aura pas comme tel de vidéoclip.
1: Non.
2: Mais on va aborder du contenu de 1 à 3 minutes, là, un petit peu ce qui est standard, et sur la culture pop en général, mais ça peut être la mode, ça peut être différentes sphères. Donc ça, c'est à partir du 11 juin. Très fun.
1: Et inspiré directement du fait que Much Music, tu sais, qui a été pendant longtemps le pendant de Musique Plus du côté de Toronto, c'est ce qu'ils ont fait. Much Music, quand ils ont décidé de tirer la plug, immédiatement, ils se sont dit, on s'en va sur les réseaux sociaux. Et donc, ils ont des VJ, on va dire entre guillemets, qui vont commenter sur la bourde qu'a fait Taylor Swift sur scène hier, ou le film qui est numéro 1 au box-office aujourd'hui. Et donc, très, très culture pop, et donc une super bonne idée, surtout si on va se concentrer sur du contenu québécois.
2: Oui, la cible est 18-34 ans. Toi, t'es un peu plus vieux.
1: Non.
2: Tu vas quand même le regarder?
1: Pas plus vieux.
2: Non, pas du tout.
1: Je vais assurément m'abonner.
2: Oui, c'est m'abonner. Sûr. Moi
1: qui ai travaillé à Musique Plus pendant 4 ans,
2: oui.
1: J'étais bien, bien, bien heureux de voir qu'au moins, c'est pas mort de ses cendres.
2: On continue avec Patrick Bruel, cette saga violence sexuelle et tout. Finalement, les concerts aussi à Montréal, parce que du côté de Québec, ils étaient déjà annulés. Et là, Montréal, ça y est, ils sont annulés. Il y avait 3 dates au mois de novembre. D'ailleurs, les gens peuvent se faire rembourser par le mode de paiement qu'ils avaient donné.
1: C'est écrit dans le ciel.
2: Ouais.
1: Ça s'en venait.
2: C'est sûr que ça s'en venait.
1: Voilà. Il y a Peebo Bryson qui est décédé. Peut-être que vous ne reconnaissez pas le nom comme ça, mais
2: vous connaissez la chanson,
1: c'est sûr. Et vous connaissez la voix, celle-ci. Mm-hmm.

0: Et c'était la voix de Céline, évidemment, qu'on connaît. Et puis Bo Bryson, qui est décédé des suites d'un AVC.
1: Quel âge?
0: Bonne chanson, 75 ans, très jeune.
1: Trop jeune. David Beckham va être honoré encore. Il y en a quelques-unes distinctions, il collectionne.
0: Oui, il commence à en avoir pas mal. Oui. Et là, il va être
1: Sir
0: distingué.
1: David Beckham.
0: Sir David Beckham, oui. Parce qu'il a été fait chevalier roi par Charles III l'année passée. Mais là, il va recevoir une étoile sur le Hollywood Boulevard. Ça va se passer le 12 juin. Donc, le premier jour de match, en fait, où il va avoir des matchs de la Coupe FIFA de football. Et en fait, c'est pour sa contribution à l'essor de la popularité du football aux États-Unis et son influence quand même dans le sport. C'est vrai qu'il est très influent.
1: Absolument.
0: Tellement
1: énorme. Lui. Ah, moi aussi,
0: c'est un cri du cœur, je l'aime.
1: Grand fan, j'ai adoré son documentaire également sur Netflix.
0: Adoré.
1: Ouais, vraiment bon. Et on termine avec deux films qui font pas mal jaser.
0: Alors, c'est deux films qui sont sortis le week-end dernier, qui ont des recettes très enviables, même par rapport à un gros budget comme Star Wars, The Mandalorian et Grogu. Le premier film, c'est Black Rooms, et le deuxième, c'est Obsession. Deux films, qu'est-ce qu'ils ont en commun? Des films d'horreur, des films à petit budget. Un est quand même 10 millions, l'autre est moins d'un million. Mais ce sont surtout des films qui ont été faits par deux YouTubers. Et il paraît qu'il y a un engouement pour les jeunes de retourner voir ces films-là au cinéma parce que la moyenne d'âge est à peu près 25 ans et des recettes très, très enviables. Vous demanderez à vos jeunes s'ils ont entendu parler particulièrement du film Black Rooms parce que moi, j'ai posé la question à mon fils puis il savait ce que c'était.
1: Ah oui?
0: Oui, ça jase beaucoup chez les jeunes de ces deux films-là.
1: Et donc, c'est quoi? C'est des films qui avaient été lancés tout d'abord sur la plateforme YouTube et qui, là, retrouvent leur place au grand écran?
0: Retrouvent leur place au grand écran avec un budget plus conséquent. Mais comme je disais, il y en a un, Black Room, c'est quand même 10 millions, c'est pas rien non plus. Mais c'est pas les films de grands studios non plus. Et l'autre, c'est moins d'un million. Mais deux YouTubers qui sont très, très jeunes, qui partent de pas grand-chose, c'est pas comme s'ils avaient un historique incroyable, puis ils se retrouvent à voler la vedette pratiquement de gros films comme Star Wars.
1: Et ce sont sûrement pas les derniers. Ma fille, moi, suivait une fille sur YouTube, et là, récemment, Netflix a repris les vidéos de YouTube et ils l'ont simplement monté en genre de série, entre guillemets.
0: Mais je pense qu'il y a tellement une volonté d'accrocher les jeunes de plus en plus par tous les moyens. Ben, tant mieux si ça marche.
1: Nous, on a une volonté d'accrocher les auditeurs de Viva avec l'énigme du jour. On vous la propose à tous les jours et elle s'en vient tout de suite après William Cloutier et Claude Bégin. Voici, je veux pas que tu t'en ailles dans votre retour à la maison. Merci d'être là.

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1: Propose l'énigme du jour. On vous invite à nous texter également si vous pensez avoir la bonne réponse. Et souvent, j'ai besoin de votre aide parce que moi tout seul, ma moyenne au bâton est pas top. Julie, je te laisse...
2: Oui, je suis témoin de ça.
1: Et je te laisse nous proposer l'énigme d'aujourd'hui.
2: Une petite mignonne, je trouve, aujourd'hui. Okay. Quelle lettre ne faut-il pas déranger? Quelle lettre au pluriel? Quelles lettres ne faut-il pas déranger?
1: OK. Parfait. Faut connaître son alphabet. Si vous pensez avoir la réponse...
2: Oui, un minimum.
1: J'aimerais ça. Que vous nous la textez, la réponse 1-866-56-RADIO. 1-866-56-72-346. La solution au retour. On a une grosse heure de musique. On a une grosse heure également parce qu'on va avoir de la belle visite en studio. King Melrose va être ici. On va nous présenter sa nouvelle chanson « Million » qu'on vient d'ajouter ici sur les ondes de Viva. Madonna et Sabrina Carpenter vont être là en musique. Parce que King Melrose va être là en personne. Et Katrina and the Waves s'en vient avec Walking on Sunshine. Grosse, grosse tune d'été. 16h57 minutes pour tout de suite. C'est l'heure d'aller s'informer pour savoir ce qui se passe chez nous à Viva. 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
2: Bonne fin de journée, ici Christophe Moquin pour vos nouvelles. La municipalité de Québec, en compagnie d'un représentant du consortium d'architectes Poux-Savard-Cardin-Julien, a dévoilé les plans du futur complexe municipal de la municipalité. Réunissant les bureaux administratifs de la municipalité, une salle communautaire, des espaces destinés aux organismes du milieu, ainsi que des espaces pour les familles et pour les activités sociales et communautaires, le complexe municipal sera réalisé grâce à un appui confirmé du gouvernement du Québec dans le cadre du programme d'amélioration et de construction d'infrastructures municipales 2025-2028. Pour les livrables, le début des travaux sera entre le 3 août et le 2 septembre 2026, et la réception provisoire des travaux sera entre le 27 septembre et le 18 décembre 2027. Le 5 juin prochain sera l'ouverture officielle du camping d'Amqui pour la saison estivale, une saison qui marque des nouveautés dans les infrastructures du site. L'énergie de l'équipe se concentre sur les entretiens des infrastructures. Ainsi, le bloc sanitaire du secteur ouest et du secteur plage sont refaits à neuf en totalité, proposant de nouvelles douches, dont une douche à eau tiède pour les baigneurs. Le bloc piscine est aussi en rénovation pour les parties d'accessibilité et la plomberie des salles de bain. Dans une optique d'adaptation pour tous, dont le camping y a gagné un prix il y a 2 ans, une douche adaptée aux personnes à mobilité réduite sera accessible, ainsi que des installations sanitaires à l'entrée de la marina. De plus, les locations d'embarcations nautiques seront dorénavant au bloc plage au lieu du poste d'accueil. Notre équipe a aussi eu comme renseignement qu'une annonce d'un nouveau bâtiment sera dévoilée plus tard cet été. C'est ce qui complète vos nouvelles. 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
2: Content de terminer l'après-midi avec vous à 17h04. C'est Pat et Julie pour encore une belle grosseur de musique, une belle grosseur de fun également dans votre retour à la maison, en espérant que vous avez passé un bon mercredi. On le termine ensemble. Il fait beau dehors. Ça fait du bien. Le mois de juin, là, à quel point est-ce qu'on l'aime?
3: On l'aime!
2: Oui, chante encore.
3: On l'aime!
2: Moi, j'aime ça quand tu chantes, Julie. Je me tanne pas de ça. J'aime mieux quand ta fille chante.
3: Oui, moi aussi.
2: Mais quand toi, tu chantes, ça me fait rire. Tu sais quoi, on dit ça, mais toi, ça te fait rire quand moi, j'ai jamais, mais au grand jamais, la réponse à l'énigme du jour. Heureusement que les auditeurs de Viva sont là.
3: Et l'énigme, ça c'est au pluriel. Quelle lettre ne faut-il pas déranger?
2: Et j'aimerais donner tout le crédit à Linda, qui a été la première à l'écrire sur la messagerie texte. J'aime ça donner crédit quand c'est la première personne qui l'a. Mm-hmm. Linda qui a dit les lettres OQP.
3: C'est ça, elle est bonne,
2: hein?
3: Quand
2: Julie est contente.
3: Non, je la trouve tellement cute.
2: Notre ami Rod, il a appelé, il m'a dit la lettre Z. Je pense que Julie, elle a dit quelles lettres avec un S.
3: Ah, mais Z, je comprends ce qu'il voulait dire, parce que Z, c'est comme... Ben non, je comprends pas.
2: Moi non plus.
3: OK, non.
2: C'est correct. Hey, des fois, il faut s'essayer dans ces énigmes-là. Et c'est du quoi? Harold s'est essayé, et même pas moi. Et donc, bravo à Linda, bravo à tous les autres également qui nous ont texté au cul.
3: Non, puis bravo à Harold qui, quand même, systématiquement, pratiquement tous les jours, là, est en contact avec nous.
2: Oui.
3: Puis c'est vraiment le fun.
2: Et c'est ça qui est le fun. Ouais. On avait un plan de match pour notre émission. Je suis certaine, dans les prochaines, King Melrose va venir faire un tour ici
3: ça,
2: en
3: ça
2: studio.
3: Reste. Ça, c'est toujours ça dans reste. Le plan de match.
2: Ça, le plan de
3: Mais
2: match
3: il y a quelque chose
2: pas.
3: Qui a changé.
2: Ben oui, parce que là, une nouvelle de dernière heure, Julie, et je pense que ça vaut la peine qu'on en parle. Mm-hmm. C'est quoi cette nouvelle? Est-ce qu'on se la garde pour dans un instant?
3: Ben ouais, gardons-la.
2: OK, parfait. Bon, ben, c'est une nouvelle qui vient tout juste de tomber. Vous allez voir, ça va être sujet de discussion autour de la machine à café demain matin. Mais nous autres, on a la discussion tout de suite après Katrina and the Waves. Voici Walking on Sunshine dans votre retour à la maison. À Viva! Merci d'être là!

0: C'est une nouvelle de dernière heure, nouvelle qui, d'après moi, va faire jaser. Si vous êtes parents, ça va certainement vous intéresser. Il y avait des balbutiements dans l'air, mais là, ça a l'air que ça va être officiel, Julie.
1: Oui, déjà depuis 2023, on en parlait, mais là, les boissons énergisantes au Québec, ça va être interdit la vente aux mineurs et il y aura un âge minimal de 16 ans. Donc, c'est un, ça vient d'être déposé. On connaît pas encore tout le contenu, là. Je vous dis, ça a été
0: comme
1: déposé
0: un projet de loi.
1: À 17 heures, là, tu sais. Okay. Alors, on est pas mal dans la nouvelle direct breaking news. Et donc, on connaît pas encore tout, sauf que effectivement, ça préoccupait beaucoup de monde, notamment après le décès de cet adolescent, oui. Zachary Miron, qui était comme en pleine santé. À 15 ans, il prend ça et puis finalement, il a succombé avec une canette de Red Bull. C'est quand même vraiment horrible. Oui. Qu'est-ce qu'il y a là-dedans? Tu sais, il y a du mélange de caféine, de sucre, d'autres substances stimulantes. Et c'est ça qui est très préoccupant, notamment aussi quand on peut prendre d'autres médicaments.
0: Ben oui. Tu nommes Red Bull, mais il y en a une tonne d'autres. Et puis, tu regardes là, d'une canette à l'autre, là, les ingrédients, c'est des listes d'épicerie impossibles. D'une compagnie à l'autre, ouais. Ça se ressemble même pas. T'as aucune idée c'est quoi la quantité de caféine. T'sais, moi, je pense à mon gars de 15 ans, là, l'idée qu'il prenne une canette avec genre 8 fois plus de caféine qu'il devrait prendre pour étudier...
1: Oui, ou d'aller courir après, ou d'aller faire un match de basket, c'est ça qui est super inquiétant. Est-ce que ça va être quelque chose qui va être vraiment adopté ou bloqué? Parce qu'on s'entend que la CAQ dépose ça, mais on sait pas combien de temps il leur reste. Ouais. Alors, pour que, tu sais, ils agissent quand même assez tardivement, et il faudrait que tout le monde se mette d'accord pour que ça passe officiellement. Mais, tu sais, on en parlait il y a quelques semaines que certaines pharmacies qui avaient décidé de bannir ça, de ne plus avoir ça sur
0: les tablettes.
1: Sur les tablettes, ouais.
0: Chez vous, tes enfants, parce que tu sais, ils sont justement dans cet âge-là. Tu sais, moi, mon gars de 15 ans, on l'a quand même assez sensibilisé depuis les dernières années. Tu sais, depuis qu'on en parle en 2023, il avait 12 ans. Donc, on dirait que, tu sais, il y a pas le goût de toucher à ça tant que ça.
1: Moi, j'ai sensibilisé aussi, puis il m'est arrivé de trouver des canettes, et je l'avoue, là, je sais qu'il m'écoute pas. De toute façon, mon fils, je les ai ouvertes, je les ai jetées.
0: Ah oui.
1: Ouais, j'ai vidé le contenu. Non, je veux pas ça chez moi. Je veux pas ça. Ça peut être beaucoup trop dangereux.
0: Non, c'est ça. En fait, moi, ce qui m'inquiète là-dedans, puis j'en ai pris des Red Bull dans ma vie, là, puis j'en ai pris des boissons énergisantes, mais c'est ce côté qu'on connaît pas à 100%. Et puis, tu sais, des histoires à gauche et à droite. Ouais, OK, ça a peut-être été la minorité, mais il y a des histoires de gens qui meurent, de gens qui s'évanouissent. On dirait que c'est pas top. On dirait qu'il y a besoin d'avoir un petit peu plus de recherche là-dedans avant qu'on
1: plus
0: décide.
1: Plus de recherche, et c'est pour ça que l'encadrement de fixer au moins à 16 ans, ben déjà c'est un pas dans la bonne direction. Et je comprends pas que ça a tatawiné aussi longtemps. On aurait dû régenter ça il y a bien longtemps.
0: Régenter ça.
1: Ben oui, c'est
0: j'aime
1: ça.
0: hey, on a une belle heure qui s'en vient de radio et de la belle visite surtout. Il est entré en studio il y a quelques instants pendant qu'on était en train de jaser et j'ai hâte de lui jaser. À lui, King Melrose s'en vient. Et King Melrose, j'ai pas besoin de vous le rappeler. Mais j'ai quand même le goût de vous le rappeler, puis j'ai le goût d'écouter un petit peu de King Melrose. King Melrose, c'est...
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0: À quel point je l'ai écouté et aimé cette tune-là.
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0: Et depuis ce temps-là, ben, il y a 10 ans d'histoire, 10 ans de musique également, et il y a du nouveau qui s'en vient. Et bien, King Melrose lui-même est en studio avec nous. On lui jase tout de suite
1: cool.
0: Après Madonna et Sabrina Carpenter. Voici Bring Me Your Love dans votre retour à la maison. À Viva!
3: Sabrina.

0: aime ça avoir de la belle visite en studio. Qu'est-ce qui se passe?
1: C'est on, King
0: Mel. Je vais te dire, King Mel Grosse, qu'est-ce qui se passe? Tu es à Viva la Casa.
2: Oui.
0: Avec Pat et Julie, que t'as croisé, quoi, le week-end dernier?
1: Ben, on s'est croisé le week-end dernier à Téléthon Enfant Soleil, à Québec. Et puis, on se connaît d'une autre vie. Moi, je t'avais déjà interviewé à la radio dans une, c'est ça, il y a vraiment plusieurs années. Puis, je me souviens d'avoir eu un coup de cœur pour toi. Et de me dire, mon Dieu, qu'il est sympathique. Et quand je t'ai vu, tout de suite, je t'ai dit, hey, t'es-tu libre la semaine prochaine? Ça serait le fun que tu viennes nous voir en studio.
2: Tellement gentil.
1: C'était une belle actualité aussi. Donc, il y avait tout dans tout, là. C'était normal qu'on te reçoive.
2: C'est drôle parce que c'est à côté de la maison. Je suis venu marchant. J'étais comme, je me suis mis une alarme à moins 10. Faut que je sois 16-10. J'ai pris une petite marche, relax.
1: Ah, c'est cool, ça.
2: Ouais, vraiment. Je suis à Saint-Lambert depuis 6 ans et on a déménagé. Au début, j'étais un peu comme, hey, c'est une autre ligue. Maintenant, c'est comme Outremont de la Rive-Sud. Puis je suis arrivé ici en sachant pas vraiment c'est quoi. Puis ma femme, elle m'a dit, je te dis, je suis né au monde. Tu sais, en fond,
0: elle vient d'ici.
2: Puis elle m'a dit, viens donc faire un tour. Je te dis, tu vas aimer ça. On a acheté une maison après 2 mois ensemble.
0: Okay.
2: Puis depuis ce temps-là, ben, je suis jamais reparti. Mes amours sont arrivés au sud maintenant.
0: Mais oui.
1: Ah, mais c'est cool.
2: On a fait une petite famille.
0: Mais c'est ça que j'allais dire. Papa maintenant.
2: Ouais, de 2 enfants, 2 ans, 4 ans. Puis ben,
0: ça se passe bien.
2: C'est fou, là. Mais tu sais, on s'est vu dans le contexte, là, justement, d'opération Fin Soleil la semaine dernière. Puis c'est fou comment que j'apprécie chaque seconde avec mes enfants qui sont en santé, tu sais, parce que ça part vite, là.
1: Mmh. Ouais.
2: Si la santé n'est pas là, ben, tout part à la vraie, tu sais, puis que ce soit monétaire, mais que ce soit le temps, que ce soit aussi physiquement, mais mentalement, tu sais, surtout, tu sais, puis ma femme est médecin, puis je me rends compte que des fois, elle est un petit peu trop au courant de qu'est-ce qui pourrait arriver, tu sais. Fait qu'on a eu des interrogations avec nos enfants quand ils étaient plus jeunes. Si on le sait pas, tu sais, ils vont être en santé, sont-ils corrects, puis ça va être ça toute notre vie finalement.
0: Ouais.
2: Fait qu'avoir un enfant, c'est mettre son cœur, ça sur une table à découper.
1: Oh là là,
2: tu donnes le couteau à tes enfants, tu fais comme, ils vont super bien.
1: Non, mais touche du bois. Ben moi, je suis hyper superstitieuse.
0: Ah, j'ai fait que la vie va vite et t'as raison parce que je regarde premier album en 2014, on est rendu 12 ans plus tard en 2026. Les choses ont évolué, puis là, continue d'évoluer parce que on dirait que t'as eu des influences très très old school, très très comme Elvis Presley.
2: Ouais.
0: Et là, on change un petit peu la donne, on s'en vient un petit peu plus.
2: Ça revient toujours au même. C'est juste que mon grain de voix va toujours être soul, toujours être quand même pop parce que justement, j'essaie toujours d'avoir un attache dans mes mélodies puis dans mes paroles pour que les gens s'attachent puis qu'ils soient interpellés par ça. Puis aujourd'hui, on dirait que j'avais le goût de faire un peu plus de folk, de revenir un peu plus à l'essence guitare voix ou piano voix. Puis ben ça apparaît aussi des nouvelles chansons que je crée là avec Benjamin Nadeau qui travaille avec Classe Moyenne, ce qui fait en sorte que j'ai fait des collaborations avec Classe Moyenne avec Marc Dupré dernièrement. Puis 5 juin prochain avec Stéphane Lessard de Survivor.
1: Oui, c'est ça là parce que toi aussi t'étais dans Big Brother.
0: Ben oui.
2: Ouais.
1: Et puis t'as-tu aimé ça cette expérience là?
2: J'ai adoré mais je referais jamais ça.
1: Oh, non.
2: Non, c'est pas pour moi. Je suis pas bon menteur puis ça a paru puis je me suis fait un peu critiquer là-dessus mais. Je veux dire, j'ai essayé quelque chose, je me suis mis un défi, puis moi, quand on m'a convoqué, puis qu'on m'a dit, tu vas faire Big Brother, ben j'ai fait, OK, je vais écouter des émissions, mais dans ce sens-là, je les avais déjà écoutées auparavant.
0: Oui.
2: Là, je suis tombé super anxieux, comme, qu'est-ce que je vais avoir de l'air, tu sais, je vais être assez intelligent, ben pas intelligent, mais c'est comme une autre sorte d'intelligence dans le jeu, qui est complètement...
1: Faut être stratégique. Ben,
2: c'est même pas la stratégie malsaine des fois.
1: Oui, c'est ça. C'est
2: tellement
1: ça.
2: Pas moi, là.
1: Ouais.
2: Fait que c'était vraiment particulier de jouer dans une place de moi que je connaissais pas.
1: Donc, Orange, avec lequel tu sors ton prochain single, le 5.
2: Oui.
1: Donc, lui aussi, Survivor. Donc, y a-tu un lien avec le fait que vous avez fait tous les deux des téléréalités?
2: Vraiment?
1: Ouais. Ah oui?
2: Ouais, c'est, on s'est parlé, puis tu sais, les deux, on s'est dit, hey, j'ai jamais broyé de même depuis que je suis petit. Parce que quand j'ai vu, j'étais solide comme le béton jusqu'à temps que je vois ma famille en vidéo parce que j'ai gagné le patronat.
0: Ouais.
2: J'ai tout foiré ma game à ce moment-là. Puis la même chose pour lui, tu sais, lui, il se retenait beaucoup de pleurer devant les gens, puis il était, tu sais, on a eu un peu ça d'inculquer en nous, tu sais, comme mes parents disaient, on dirait que c'est une autre période de ma vie, là, mais tu sais, même les parents, Stéphane, ils disaient, c'est pas correct de pleurer, faut que tu te caches, tu sais, on dirait que c'était pas aussi bien vu qu'aujourd'hui, tu sais, qu'un gars, ou peu importe, pleure devant du monde, puis ben, on s'est dit, crème, ça fait du bien brailler. Ouais. On devrait écrire une chanson qui fait brailler, mais qui donne du bonheur puis qui donne de l'espoir à travers tout ça.
0: Et là, cette chanson, elle sort le 5 juin.
2: Ouais.
0: Et King Melrose est entré en studio. Je dis, est-ce qu'il y a un extrait sur Internet que je peux trouver quelque part? Il m'a dit non, mais je peux te l'envoyer. Et donc, On pourrait écouter un petit extrait?
2: Oui, mais comme je disais, quand t'es rentré en onde, mon internet va tellement pas bien. Je sais pas qu'est-ce qui se passe avec Belle, mais là, ça va pas tout là, aujourd'hui.
0: Dans la vie, je dirais, c'est correct, on a le temps d'une toune, mais ta toune est 1 minute 46. Parce que Million, chanson qu'on a ajoutée sur les ondes de Viva, fait qu'on a 1 minute 46 pour peut-être trouver l'extrait.
2: Parfait. Okay, parfait. J'ai fait mon premier enfant en 1 minute 46, justement.
0: C'est pour ça. OK. J'adore. C'est Million, c'est King Melrose qui est encore avec nous en studio tout de suite après ça. Si bougez pas.

0: King Mérose qui est en studio avec nous à Viva la Casa. C'est tellement le fun de te retrouver. On a peu d'invités, mais donc on l'apprécie d'autant plus. Cette chanson, une chose est sûre, c'est que quand on écoute ton répertoire, puis même encore la dernière chanson Million, on dirait qu'il y a toujours un verre d'oreille. Il y a toujours quelque chose de tellement accrocheur. Quand tu composes ces chansons, est-ce que c'est quelque chose qui, c'est un souci que tu veux avoir absolument? Moi, je veux le verre d'oreille.
1: Quand même, tu sais, j'ai grandi avec les Beatles. Mon père écoutait tout ça quand j'étais plus jeune, puis j'ai découvert Elvis Presley, puis justement, ça, j'ai découvert d'autres artistes par la suite. Puis oui, ça a toujours été important pour moi. J'ai joué du violon quand j'étais plus jeune, puis on dirait que la mélodie, c'était tellement important. Puis la puissance, exemple, de Ave Maria.
2: Ah oui.
1: Une mélodie, ça reste dans le temps, peu importe l'arrangement, tout ça. Puis le verre d'oreille fait du bien. Les gens vont se sentir interpellés, vont se sentir touchés, inspirés par quelque chose.
0: C'est ça qui est accrocheur.
1: Ouais, c'est ça que j'essaie de faire le plus possible. Puis je pourrais bien faire de la musique juste pour moi. Des fois, je resterais dans mon sous-sol longtemps. Là.
2: Ah ouais.
0: Oui. T'as un studio chez toi, t'es tout organisé, ouais.
1: Là, j'ai mis une chaise de Barbie. C'est tellement drôle parce que je suis le chanteur Barbie. Puis justement, si tu veux venir, Pat, tu peux venir te faire trimmer la barbe. Puis
2: parfait.
1: Et couper les petits cheveux. Mais je coupe plus des cheveux d'hommes parce que les femmes, je l'ai un petit peu de difficulté.
2: Ah ouais.
0: Donc, je suis pas sûr que je te ferais confiance. Non.
2: Nouvelle toune, vendredi le 5 juin. D'autres dates qui s'en viennent pour 2026 importantes?
1: Oui, vraiment. Ben justement, je vais faire l'assaut avec Classe Moyenne.
2: Oui.
1: Je fais un paquet de spectacles que j'ai déjà annoncés sur mon site web. La semaine prochaine, en fait, le 6, je vais être à Ferme-Neuve en première partie de Classe Moyenne. Mais tu sais, je fais aussi le show. Tu sais, fait qu'on lit beaucoup ça. Je fais les premières parties de Mariana Mazza.
0: Oui, c'est là où je t'ai vu dernièrement, à son spectacle.
1: C'est tellement le fun, justement. Ouais, parce que les gens s'attendent pas d'avoir de la musique avant. Fait que ça rouvre le cœur aux jokes de Mariana.
0: Tout à fait.
1: Je fais comme 12 minutes de chansons, c'est vraiment vite fait, bien fait, mais un gros plaisir de pouvoir partir avec mon amie qui habite justement à Saint-Lambert.
0: C'est ta grande copine, là. C'est ta meilleure amie, ça.
1: Ouais, c'est vraiment marrant.
0: Ouais. Donc, on va te voir cet été au Québec. Est-ce que tu l'as reçu finalement, l'extrait?
2: Pas encore, et donc, on n'a pas le choix de te garder.
0: Non seulement ça,
2: au retour, comme à tous les mercredis, on joue à un jeu qui s'appelle Avant-Après. C'est un genre de hitster. Je te fais écouter une chanson, la chanson référence.
1: Okay.
2: Après ça, des extraits, tu dois me dire si la tune a été lancée avant ou après la chanson référence.
1: Parfait.
2: Es-tu game de jouer avec nous?
1: Ben oui.
2: Parfait. Donc, King Melrose reste ici dans Viva la Casa. On joue au retour. Alphaville également sera là avec Big in Japan. Bougez pas!
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2: 7h29 minutes. Il reste encore une belle grosse demi-heure de Viva la Casa. Mais tout de suite après, c'est les hits à pattes. J'en profite donc pour vous inviter. Restez 5 à 7 le mercredi, ça marche, hein? Ben oui, la musique est super bonne. Je vous sors des tunes comme celle-ci. 1984, formation qui, de façon bien ironique, est pas pantoute populaire au Japon, Julie. C'est Big in Japan. Alphaville. Julie me sourit. Bon, continue.
0: Je l'adore, cette tune-là.
2: Bon, merci. On continue de jaser avec King Melrose. On joue à la tune avant, après. C'est tout de suite après Alphaville.

0: La journée finie, on joue.
1: On joue. C'est mercredi, c'est donc le jeu de avant-après, la chanson référence. King Melrose est encore en studio avec nous. Coudon. Quin aussi. Quin aimerait ça être en studio avec nous.
2: Ben tant pis pour eux, ils sont pas là.
1: Pas tout de suite.
3: Non, ils ont décidé de finir leur tournée. La tournée d'adieu, c'est ça.
1: OK, donc hey, on a plusieurs items, là. Beaucoup de pain sur la planche parce qu'on a promis un extrait de cette chanson. Ça sort vendredi prochain. Oui. Il n'y a aucun extrait disponible sur le web nulle part.
2: Mais nous,
1: tu nous permets de jouer un petit extrait?
3: Ben oui.
1: Voici. Et...

0: que tu disais sur le fait de pleurer, d'assumer ça. Tout à l'heure, tu nous racontais ça.
1: J'en ai une que quand il pleut, tu mets ça, puis le soleil sort.
0: Ben ouais.
1: J'adore.
2: Il y a full de reverb, je sais pas si c'était... Parce que je sais pas, je suis envoyé la bonne version, mais ça va être ça.
1: Une version inédite.
2: Ouais, c'est ça.
1: OK, le jeu de la toune référence, je te fais écouter un extrait d'une chanson.
2: Parfait.
1: Et ensuite, les autres, tu dois me dire s'ils ont été lancés avant et après. Et attention, thématique, influence, King Melrose, on retourne dans les années 50-60.
2: Oh yeah.
1: Je pense que c'est des tunes que tu connais très bien.
2: J'adore.
1: Voici la chanson référence.
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1: C'est effectivement deux morceaux de robot de plus quand c'est tu nommes ça. La tune ou l'artiste.
0: Yeah.
1: Benny King, Stand By Me, 1961.
2: Ouais.
1: Selon, on te la donne.
2: Okay.
1: La chanson référence, c'est 1961.
2: Ouais.
1: Et là, les autres tunes, tu dois être capable de les placer dans le temps. Tu me dis si elles ont été lancées avant ou après 61.
2: Parfait.
1: En commençant avec celle-ci.
3: Well, since my baby left me,
0: Avant,
1: 1956,
0: effectivement.
1: 1956. Effectivement. Tout premier single d'Elvis chez RCA Records. OK, ça commence très bien. Je pense, pour de vrai, je pensais que ça allait être un petit peu tough, mais peut-être que pas partout.
2: Mais dans ces années-là, ça me fait plaisir.
1: Deuxième tune.

0: Aretha Franklin avec Respect.
1: 72, 71, ça?
2: Tu me dis avant ou après,
0: ouais,
2: t'as le
0: ça.
2: Point.
1: Après.
2: Ouais, c'est après 1961. 1967, chanson que Otis Redding avait composée et avait enregistrée en 65. Et toute sa vie, il était fâché que Aretha Franklin...
0: De l'avoir dit, ouais. Cette chanson-là.
3: Otis Redding.
2: Exact. 3 sur 3, il en reste 2. Tu passes déjà, là, t'as 60%. Tu,
3: ouais,
2: tu peux faire signer ton
0: jeté. C'est
3: bon.
2: C'est avant
0: 1954.
3: Je l'entends tellement dans le ton des instruments et tout, là, dans l'enregistrement.
2: Écoute, trop facile pour un gars qui aime la musique autant que ça. Et une petite dernière.
3: George. Ah, oui, Charles. À cause de lui, justement, que je fais de la musique.
2: Ouais.
3: Ça doit être après 61. Ouais, ça doit être genre 64. Après. Ah!
0: Avant, c'est 1960.
2: C'est juste avant.
0: Oui, juste avant.
2: C'était la plus top. Chanson qui est devenue la chanson officielle de l'État de la Géorgie en 1979.
3: Oh, wow.
2: Eh bien, ça a été vraiment le fun.
3: C'était vraiment cool. Merci de m'avoir reçu de ce beau hipster à la Viva.
2: J'espère qu'elle se prend des notes, Julie. Hein? Tu sais comment il est sharp, lui, et que de la tonne, elle commence, il sait déjà. Avant, après.
3: Mais là, je me suis fait avoir avec Georgia.
2: Ben c'est correct, un 4 sur 5. Fait qu'écoute, merci beaucoup de ton passage.
3: Merci on à vous. Bon été.
0: Nous, bon été, aussi. Bon spectacle. Merci. Amuse-toi bien.
3: J'ai joué à Longueuil justement au mois de juillet, je pense, ou au mois d'août. C'est au parc de Greenfield Park.
2: Attends, notre gang de Viva vont devoir descendre ici.
0: Ouais.
2: On est à Drummondville, Victoriaville, Amqui, Rimouski, Val-d'Or, Thetford Mines. Donc, vous pouvez tout faire un petit road trip puis descendre à Longueuil.
3: Oui.
2: En tout cas, ben, juste aussi regarder les dates de spectacle sur ton site web.
3: Oui, sinon c'est le 5 août. J'essaie de trouver la date. C'est le 5 août que je joue à Greenfield Park dans le coin d'ici. Mais oui, je vais faire le tour du Québec.
2: Ben, merci de ton passage. Au retour, en parlant de municipalité, on parle d'une guerre de comté entre Plessisville et Mirabel. Vous devinerez pas pourquoi ils chicanent. C'est du grand n'importe quoi. On vous raconte ça tout de suite. Je lui parle 3 secondes, OK? Moi, je dois remettre Cain et Mexico.
3: Ah, il l'a enlevé.
0: Ben oui, c'est ça, tu l'avais enlevé.
2: C'est ça, je l'ai enlevé.
0: Ben, Cain, Mexico. Il fait beau, il fait chaud.
2: J'adore.
3: C'est vrai qu'il fait beau, il fait chaud.
2: C'est vrai qu'il fait beau,
3: il fait chaud. Avez-vous des belles vacances en pas long?
0: Ça s'en vient.
3: Okay.
0: On parlait justement de l'anticipation des vacances qui donnait du bonheur.
3: C'est vrai.
2: Ouais. Salut, Kenny.

0: Il y a une guerre de sirop d'érable, Patrick, qui s'envenime. Quelle est la capitale de l'érable? Est-ce que c'est Mirabel? Est-ce que c'est Plessisville? Plessisville a été reconnue officiellement en 1993 comme la capitale mondiale. Et là, il y a eu comme une espèce de soi-disant vol d'identité parce que Plessisville, maintenant, en début d'année, l'Office de la propriété intellectuelle du Canada a accordé à Mirabel, plutôt, le titre de capitale internationale de l'érable.
1: OK, fait qu'on sait pas c'est laquelle, mondiale ou internationale.
0: Ben oui, mais il y en a une qui était Plessisville, ça faisait quand même depuis 1993, puis là il y a international avec Mirabel, fait que là c'est
1: guerre de coq.
0: Une guerre de coq.
1: Écoute, la chicane municipale qu'on n'avait pas vu venir.
0: Ouais.
1: Et au retour, je veux vous parler du groupe qui est en train de réinventer le divertissement et en musique. Alex Warren sera là avec Fever Dream à Viva.
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0: Vous rappelez-vous des livres dont vous êtes le héros? Ces livres où on devait choisir à la fin d'une page quelle histoire qu'on voulait poursuivre?
1: Oui, je me souviens de ça.
0: Moi, j'adorais ces livres-là quand j'étais jeune. Eh bien, Julie, je te propose une intervention où tu es l'héroïne. Parce que je veux te parler d'un groupe de musique qui est en train de redéfinir le futur du divertissement musical. Et donc, j'hésite. Est-ce que c'est un retour vers le futur ou est-ce que c'est un jukebox? À toi de décider.
1: Je vais dire retour vers le futur.
0: Parfait. Je vous explique comment les All American Rejects sont en train de réinventer la promotion d'un nouvel album.
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0: Si vous étiez ado dans les années 2000, ben vous vous rappelez certainement de la formation All American Rejects. Si vous ne vous en rappelez pas ou que vous avez simplement besoin d'un petit rappel musical, eh bien, les voici. Leur plus grand succès, Dirty Little Secret. Une toute dernière pour vous replacer, une autre grosse tune de leur catalogue, Gives You Hell. Maintenant que vous aviez replacé les All American Rejects, pas besoin de vous demander pourquoi vous les aviez peut-être pas en tête, parce que ça faisait plus de 14 ans qu'ils n'avaient pas lancé un nouvel album. Ils viennent de le faire avec un disque qui s'appelle Sandbox. Et c'est là où on commence notre retour vers le futur, parce que plutôt que de simplement lancer quelques vidéoclips sur YouTube, comme le font tous les artistes, eh bien le groupe a choisi une stratégie complètement différente. Et là, je pense que ça va venir te chercher, parce que c'est quelque chose, je pense, auquel tu t'intéresses.
1: Oui.
0: Le groupe vient de produire une série dramatique de 31 épisodes filmés verticalement pour téléphone intelligent, ce qu'on appelle dans le milieu un microdrama.
1: Oui, microdrama, c'est ces petits formats verticaux. C'est des fictions qui sont de 30 secondes à jusqu'à 2 minutes, mm-hmm. avec des rebondissements constamment. Tous les 45 secondes, il y a un petit rebondissement. Et ça finit toujours sur ce qu'on appelle un cliffhanger, là, pour avoir envie de continuer. C'est beaucoup les Chinois qui ont fait ça.
0: Exact.
1: Maintenant, même les grands producteurs américains, les studio se penche là-dessus, et il y a même Sébastien Delorme, en fait, qui en a fait une microdrama qui s'appelle Le Flix. Et donc, on entend de plus en plus parler de ça, et on visionne ça, en fait, sur notre TikTok.
0: Ouais, exactement. Ou en fait, comme TikTok.
1: Comme TikTok.
0: C'est ce qu'on dit, tu sais, c'est un peu quand TikTok rencontre Netflix, la plateforme où les All American Rejects diffusent leur fiction, ça s'appelle Candy Jar. Cette plateforme-là affirme que leurs utilisateurs regardent à peu près 80 millions d'épisodes chaque mois, et qu'il y a plus d'un milliard d'épisodes qui ont été visionnés depuis son lancement, et c'est donc extrêmement populaire. Les All American Rejects, selon toute vraisemblance, premier groupe musical à utiliser cette stratégie pour lancer un album. Le projet s'appelle Superfan. Et donc, c'est une micro-fiction là, de 31 épisodes. L'histoire, ben, c'est une admiratrice obsessionnelle du groupe qui kidnappe la formation et qui retient le band prisonnier dans un sous-sol jusqu'à ce qu'il termine le nouvel album. Et donc, évidemment, elle diffuse tout le chaos en direct sur Internet. Donc, c'est super absurde, mais en même temps, la musique, parce qu'ils sont dans le sous-sol en train de compléter l'album, la musique de ce nouveau disque Sandbox, ben, devient un personnage principal de cette petite fiction qui a une histoire, qui a des cliffhangers et qui s'écoute en 31 épisodes.
1: Donc, c'est une façon, si je comprends bien, une façon de promouvoir leur disque.
0: Absolument.
1: Mais là, la fiction, est-ce que c'est avec des dessins animés? Parce qu'il y a ça aussi parfois.
0: Ouais, c'est vraiment la formation. Faut dire que Tyson Ritter, le chanteur des All American Rejects, également acteur. Je peux pas vous nommer son catalogue au complet, mais il y a quand même...
1: Donc, ils vont vraiment jouer.
0: Ils jouent vraiment. Et c'est juste vraiment intéressant de voir comment, justement, là, les groupes vont commencer à utiliser ce genre de plateforme-là. T'sais, après avoir transformé la musique, les réseaux sociaux ont transformé la vidéo, puis là, ben, ils sont peut-être en train de transformer la télévision, parce que c'est vraiment une façon de regarder la TV. Et je lisais là-dessus, puis je me disais, OK, les All American Rejects viennent de le faire, mais là, combien de temps avant que ça soit Taylor Swift, avant que ça soit Olivia Rodrigo,
1: avant que ça soit
0: tous les grands artistes qui vont dire, ouais, c'est ça qu'il faut faire.
1: Mais c'est vraiment intéressant, l'évolution, parce que tu sais, dans les années 80, là, avec les Michael Jackson ou même les Madonna de ce monde, les Cyndi Lauper, on attendait le vidéoclip. Tu sais, on attendait ça, on les enregistrait, on les regardait en boucle sur la cassette jusqu'à temps que la cassette a pète, pratiquement. Et petit à petit, il y a eu un désengouement là de ça. Et maintenant, Il y a pas nécessairement une vidéo. Maintenant, c'est ce qu'on appelle des visualizers.
0: Oui.
1: Donc, c'est vraiment des petits bouts de clips qu'on met justement sur un YouTube, qu'on va mettre sur TikTok ou sur les réseaux sociaux. Donc là, ce que je comprends,
0: mais
1: c'est
0: oui.
1: que ça se transforme encore.
0: Encore, ouais, ouais.
1: Fou!
0: D'après moi, c'est le premier de plusieurs micro-dramas musicales. Oui. On peut remercier les All American Rejects. On va pouvoir te remercier toi dans un instant pour la citation du jour, seulement si elle est bonne. Si elle est pas bonne, on...
1: Elle est toujours bonne, Pat.
0: OK, je sais, mais si elle est pas bonne, on va te remercier quand même, là. On n'est pas fous. Pour s'y rendre, voici Scooter Gas. C'est Ricardo qui parle de Ricardo le chef. Écoutez les paroles, ça vaut la peine. On souhaite un bon retour. 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
1: Les hits à pattes qui commencent avec une toune des années 90 qui a été écrite par un des plus grands de la musique. Quelle toune? Ben, restez pas loin. Ça commence dans quelques instants.
2: Et la citation aujourd'hui, une citation qui me touche beaucoup, évidemment, parce que je suis une maman, puis si vous êtes une mère, vous allez, et même un père d'ailleurs, vous allez comprendre. Le travail d'une mère est d'apprendre à son enfant à ne plus avoir besoin d'elle. La partie la plus difficile, c'est d'en accepter le succès. À demain!

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3: Bonsoir, ici Christophe Moquin pour vos nouvelles. Denis Desrosiers, le 2 juin dernier, était de retour au palais de justice d'Amqui pour recevoir les recommandations de sa peine à la suite de son aveu de culpabilité de l'homicide involontaire d'Adrien Allard plus tôt cette année. L'homme s'étant présenté, avec l'aide de sa complice de l'époque, Linda Grenier, aujourd'hui décédée, à la résidence de la victime qui vivait avec son frère à Causse-Abscale pour commettre un vol. Les frères s'étaient alors défendus face à l'agression et ce faisant, M. Adrien Allard, 47 ans, était décédé des suites de ses blessures. Denis Desrosiers écope d'une peine de 6 ans de prison, selon Radio-Canada, mettant un terme à une enquête non résolue depuis bientôt 50 ans. La municipalité de Sébec, en compagnie d'un représentant du consortium d'architectes Poux-Savard-Cardin-Julien, a dévoilé les plans du futur complexe municipal de la municipalité. Pour les livrables, le début des travaux sera entre le 3 août et le 2 septembre 2026, et la réception provisoire des travaux sera entre le 27 septembre et le 18 décembre 2027. C'est ce qui complète vos nouvelles. 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
6: 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Oui, mercredi 18h. J'espère que vous avez passé une bonne journée. Pat qui débarque pour encore une heure de solide musique avec un tour dans les années 80. John Mellencamp s'en vient. Sade également. On va avoir Sia, sa collaboration avec Kendrick Lamar. Et vous savez qu'à tous les soirs, je vous promets les meilleures chansons des 40 dernières années. Eh bien, ce soir, ça va être les meilleures chansons des 400 dernières années parce qu'on va entendre une chanson de 1680. Oui, oui, oui. Canon en ré majeur de Pachelbel, c'est ce qui a été utilisé pour faire cette chanson de Maroon 5 lancée en 2019. Voici Memories dans les hits à Pat. À Viva!

Pat. C'est quoi à quel point les modes sont cycliques, hein? Vous le saviez déjà, dans le linge, ça revient tout le temps. Les années 90 qui ont eu un retour. Et même en technologie, il y a un certain retour du balancier. Parce que on a tous connu les différentes technologies pour écouter de la musique. En dépendant, oui, de votre génération, de votre âge, vous avez peut-être connu les vinyles, les cassettes, les CD et maintenant la musique en ligne. Avec même le iPod à travers tout ça, eh bien, ma fille de 10 ans veut absolument pour sa fête, arrête plus de me le demander, un Walkman avec une cassette de Olivia Rodrigo. C'est un retour vers le passé. J'aimerais ça plutôt qu'elle me demande un iPod parce que ça, ben, j'en ai quelques-uns dans le tiroir. Rappelez-vous l'époque où à tous les mardis, il y avait une chanson gratuite dans le magasin Apple. Eh bien, c'est grâce à cette promotion qu'on a connu celle-ci en 2007. Sa chanson gratuite, plusieurs l'ont téléchargée. Ça a donné une belle carrière pour Sarah Bareilles. Voici Love Song. Allez.

0: Pat. Avez-vous cette nouvelle que vendredi, on va avoir une nouvelle chanson de Taylor Swift qui va faire un retour à ses origines country? C'est donc dans le country qu'on va aller ce soir pour la chanson surprise du jour. Une chanson qui est une reprise. La version originale est sortie en 2003 par Mark Willis, mais une chanson qui n'avait pas connu de succès du tout jusqu'à ce que ce groupe, composé de 3 membres, dont 2 qui sont des cousins, eh bien, décide de reprendre ce groupe-là. Une formation qui vient de Columbus, en Ohio, formée en 1999 dans un bar de Nashville. Celle qu'on va aller entendre a été nommée Grammys de 2007 pour la meilleure performance country, chanson qui a atteint le numéro 6 du Billboard Hot 100, la plus haute position pop en carrière pour cette formation. On va aller entendre au retour dans les hits à Pat. À Viva!
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0: Viva. Leur album Me and My Gang a été lancé en janvier 2006. Et oui, c'est une reprise d'une chanson de Mark Willis lancée en 2003. Seulement 3 ans plus tard, eh bien, c'est Rascal Flatts, un groupe composé de 3 membres, dont 2 cousins, qui a réussi à faire de cette tune un succès. Voici What Hurts the Most.

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1: C'est fou des fois de voir comment les pires situations peuvent donner les meilleures chansons. C'est grâce à la pandémie que Ed Sheeran a composé Bad Habits. Je dis en entrevue qu'il était tanné que tout le monde soit morose, que tout le monde soit un peu déprimé, avec raison, mais qu'il avait besoin de remettre un petit peu de vie dans une chanson. Et c'est ce qui lui a poussé à écrire Bad Habits en 2021. Celle qu'on va aller écouter tout de suite après une chanson qui, elle, est née d'une chicane avec des producteurs. La formation Human League qui avait engagé Jimmy Jam et Terry Lewis à Minneapolis. C'est eux qui ont écrit la prochaine chanson et Human League la détestait. Philip Oakley, le chanteur, voulait tellement pas la faire, s'est engueulé avec Jam & Lewis pendant l'enregistrement. Et pourtant, c'est devenu leur deuxième et dernier numéro un sur les palmarès. Ce qui est intéressant de cette histoire-là, c'est que l'album, lancé en 1986, a été appelé Crash. Pourquoi? Et Crash faisait référence à l'écrasement du groupe avec ses producteurs, avec l'énorme divergence de vision créative. Malgré cette chicane-là, ça nous a quand même donné ce succès. Voici Human dans les hits à Pat. Viva! 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

0: 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Mais c'est ce qui termine les hits à Pat, version du mercredi. Vincent Vallière, on va s'aimer encore. Chanson qui lui a remporté un de ses 6 Félix cette année-là avec la chanson populaire de l'année. C'était au Gala de la Disque 2010. Le 3 juin, une date assez riche en éphémérides dans l'histoire de la musique. Vous savez comment Bryan Adams avait fait un énorme succès avec la chanson dans le film Robin des Bois? Eh bien, il est devenu expert de bande originale parce que le 3 juin 95, eh bien, Bryan Adams commence 5 semaines au numéro 1 avec Have You Ever Really Loved a Woman? Une autre chanson thème d'un autre film, celui-ci Don Juan DeMarco avec Johnny Depp. 3 juin 2000, Britney Spears entre directement au numéro 1 du Billboard 200 avec son deuxième album Oops, I Did It Again qui vend 1,3 million de dans sa première semaine. Je m'appelle Pat Langlois. On se retrouve demain 16h. Vive la Casa. Bonne soirée.
1: Bonsoir, ici Christophe Moquin pour vos nouvelles. Denis Desrosiers, le 2 juin dernier, était de retour au palais de justice d'Amqui pour recevoir les recommandations de sa peine à la suite de son aveu de culpabilité de l'homicide involontaire d'Adrien Allard plus tôt cette année. L'homme s'étant présenté, avec l'aide de sa complice de l'époque, Linda Grenier, aujourd'hui décédée, à la résidence de la victime qui vivait avec son frère à cause abscale pour commettre un vol. Les frères s'étaient alors défendus face à l'agression et ce faisant, M. Adrien Allard, 47 ans, était décédé des suites de ses blessures. Denis Desrosiers écope d'une peine de 6 ans de prison, selon Radio-Canada, mettant un terme à une enquête non résolue depuis bientôt 50 ans. La municipalité de Sébec, en compagnie d'un représentant du consortium d'architectes Poussavard-Cardin-Julien, a dévoilé les plans du futur complexe municipal de la municipalité. Pour les livrables, le début des travaux sera entre le 3 août et le 2 septembre 2026, et la réception provisoire des travaux sera entre le 27 septembre et le 18 décembre 2027. C'est ce qui complète vos nouvelles. 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

Je vous souhaite une excellente soirée, Amkoui. On est ensemble avec d'autres gros hits dans les prochains instants, toujours sur les ondes de Viva. Tommy qui vous jase. Écoutez, j'ai une petite proposition d'activité à vous faire, pas pour en fin de semaine, mais la prochaine. Le samedi 13 juin, donc prochain, 13h30 jusqu'à 15h30, c'est 2 heures seulement à la bibliothèque Madeleine Gagnon. On parle d'initiation aux habitats aquatiques et à leur gestion. C'est proposé par l'OBVMR. Si jamais c'est quelque chose qui vous intéresse, je vous conseille de tout de suite aller voir là un petit peu plus en détail là, ce qui va se passer directement à la bibliothèque.

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Je vous souhaite une excellente soirée, un bon mercredi, toujours sur les ondes du Viva Amqui. Écoutez, l'Institut de la statistique du Québec a dévoilé des résultats assez surprenants, honnêtement, sur l'exploitation des bâtiments cinématographiques au Québec. Et on a relevé une baisse d'assistance de 21,6% dans les cinémas du Bas-Saint-Laurent en 2025 par rapport à l'année précédente. Est-ce que vous êtes de ceux et celles qui continuez d'aller au cinéma ou est-ce que ça fait un bon petit moment que vous n'y êtes pas allé? Si vous voulez lire plus en détail puis avoir un petit peu plus de statistiques aussi sur justement les revenus, les recettes engendrées par le cinéma québécois et tout ça, ça se trouve sur magaspésie.ca.

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